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1: Bonjour à tous. Il y aura donc 35 départements en vigilance rouge ce dimanche à cause de la canicule et 45 départements en orange. Au total, plus de 53 millions de Français concernés par ces alertes. Les températures vont localement atteindre les 41 degrés dans l'ouest et même 42 lundi. Météo France parle d'un épisode caniculaire d'intensité exceptionnelle et d'une durée encore incertaine. Alors que la fête de la musique a lieu ce dimanche, le gouvernement demande au préfet d'interdire la consommation d'alcool sur la voie publique dans les départements en vigilance rouge. Il précise qu'aucun alcool ne sera proposé dans les événements organisés par l'État. Plusieurs communes ont annulé la fête de la musique, comme à Poitiers, Brive et Argenteuil. L'Iran annonce fermer le détroit d'Ormuz. Le commandement central de l'armée iranienne explique avoir pris cette décision en réaction aux attaques d'Israël dans le sud du Liban. Une violation du protocole d'accord conclu avec les États-Unis, estime l'Iran. Des discussions techniques entre Américains et Iraniens doivent se tenir ce dimanche en Suisse, en présence des pays médiateurs, le Pakistan et le Qatar. Un magistrat du tribunal de Bobigny porte plainte en cause des menaces qu'il a reçues après la condamnation du fondateur de Frontières, un média d'extrême droite. Condamnation à 6 mois de prison avec sursis et 10 000 euros d'amende pour avoir divulgué les données d'avocats spécialisés en droit des étrangers. Le ministre de la Justice a condamné fermement les attaques dont le magistrat a fait l'objet sur les réseaux sociaux. Le trafic reprend progressivement en gare de Toulouse, mais la circulation restait très perturbée ce samedi en raison d'une panne d'alimentation électrique, panne causée par la chaleur. Une caténaire s'est détendue sous l'effet de la chaleur, explique la SNCF, ce qui a entraîné jusqu'à 4 heures de retard sur certains trains. D'autres ont même été supprimés. Et puis le rugby, c'est Montpellier qui jouera contre le Stade toulousain en finale du top 14. Les Montpelliérains ont battu le Stade français 25-15 en demi-finale. Ils devront empêcher les Toulousains d'empocher un 4e bouclier de Brennus consécutif. C'est la fin de cette édition. Merci de l'avoir suivi.
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1: Bonjour à tous. Des défaillances graves, c'est ce que pointe le rapport d'inspection ordonné après le décès de Liana. Selon plusieurs médias, ce rapport évoquerait une série d'erreurs et de défaillances individuelles qui font que le principal suspect, Jérôme Barella, n'a jamais été poursuivi. Deux plaintes pour viol avaient pourtant été déposées contre lui avant la mort de Liana. Le rapport d'inspection sera publié officiellement lundi. Trois personnes, dont deux mineurs placés en garde à vue, soupçonnés d'être impliqués dans la mort d'un jeune d'une vingtaine d'années à Valence, dans la Drôme. Il a succombé après avoir été blessé par balle, probablement lors d'un règlement de compte lié au narcotrafic, selon le parquet. La consommation d'alcool sur la voie publique interdite ce dimanche dans plusieurs départements, notamment dans les Landes et certaines communes du Bas-Rhin. Le Premier ministre a appelé les préfets à mettre en place cette interdiction dans les départements placés en vigilance rouge canicule. Alors que la fête de la musique est maintenue dans de nombreuses communes, 35 départements seront en rouge ce dimanche, 45 en orange. Les températures vont localement atteindre les 41 degrés dans l'ouest et même 42 lundi. Météo France parle d'un épisode caniculaire d'intensité exceptionnelle et d'une durée encore incertaine. Israël et le Hezbollah se renvoient la balle. Le gouvernement israélien accuse le mouvement libanais de violer le cessez-le-feu. De son côté, le Hezbollah estime qu'Israël est totalement responsable des violations de la trêve. Les frappes israéliennes sur le sud et l'est du Liban ont fait plusieurs dizaines de morts depuis hier. En réaction à ces frappes, l'Iran a décidé de fermer le détroit d'Ormuz. Et puis, le monde du jeu vidéo français perd aujourd'hui l'un de ses pionniers. Réaction de la ministre déléguée chargée du numérique, Claude Guillemot, l'un des cofondateurs d'Ubisoft, a perdu la vie dans le crash d'un avion de tourisme à La Baule. Il avait créé l'entreprise en 1986 avec ses frères et Ubisoft était ensuite devenu l'un des leaders mondiaux du jeu vidéo. Voilà pour ce point sur l'actualité. Merci à tous de l'avoir suivi.
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1: Bonjour à tous. C'est la première fois en France qu'autant de départements sont placés en vigilance rouge. 35 départements en rouge ce dimanche à cause de la canicule et 45 départements en orange. Météo France prévoit un plateau entre lundi et jeudi avec un maintien des températures maximales et minimales à un niveau extrêmement élevé. Une baisse pourrait s'amorcer à partir de vendredi, mais cela reste à confirmer. La ministre de la Santé appelle les Français à adapter leur comportement, ne pas faire de sport, boire beaucoup d'eau et éviter l'alcool. Le Premier ministre a d'ailleurs demandé au préfet d'interdire la consommation sur la voie publique à l'occasion de la fête de la musique dans les départements en alerte rouge. Dans ce contexte de forte chaleur, deux adolescents sont décédés. Ils se sont noyés dans le Doubs à Besançon. La mairie précise qu'une cellule d'accompagnement psychologique a été mise en place pour soutenir la famille ainsi que les personnes présentes sur les lieux au moment des faits. Israël confirme avoir tué un journaliste à Gaza. L'armée israélienne affirme qu'il s'agissait d'un terroriste du Hamas. La chaîne Al Jazeera, basée au Qatar, avait annoncé un peu plus tôt que l'un de ses journalistes avait perdu la vie dans un bombardement israélien dans la bande de Gaza. Entre 700 et 1500 enfants scolarisés à Betar Hamoudan, d'autres établissements de la congrégation auraient potentiellement été victimes de violences. Conclusion de l'Institut Louis Joanet, qui vient de dévoiler un rapport d'enquête après les révélations dans l'affaire Betar Ham. L'ONG évoque des violences d'une exceptionnelle gravité que l'on peut assimiler à du sadisme et de la torture. Bruno Retailleau lance sa campagne présidentielle. Premier meeting au Parc Floral de Paris où le candidat LR a présenté un programme ancré à droite. « Je vous propose de remettre la France à l'endroit », a déclaré Bruno Retailleau. Il avait invité l'écrivain Boualem Sansal et plus de 4000 personnes ont participé à ce meeting. Allez, on passe au sport avec la Coupe du Monde de football. Les Bleus vont quitter Boston ce dimanche, direction Philadelphie où ils joueront contre l'Irak lundi. C'est la fin de cette édition. Merci de l'avoir suivi.
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1: Il est 6h sur Pyrénées FM.
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1: Bonjour à tous, une journée qui pourrait être historique. 35 départements seront placés en vigilance rouge canicule à partir de ce midi. 45 sont en orange aujourd'hui. Presque toute la France est concernée, bien sûr, seulement le bord de la Méditerranée, la Corse et le Nord sont épargnés pour le moment. Les très fortes chaleurs s'installent durablement sur le pays. Météo France prévoit aujourd'hui 39 à 40 degrés en Nouvelle-Aquitaine et de l'ouest de l'Occitanie vers l'Île-de-France et la Bourgogne. C'est également l'une des conséquences de ces fortes chaleurs. La consommation d'alcool est interdite sur la voie publique pour la fête de la musique dans les départements en vigilance rouge. De manière plus générale, le gouvernement appelle à limiter et contrôler la consommation d'alcool afin de préserver les services de secours et de soins et de permettre aux soignants de se concentrer sur la prise en charge des personnes les plus vulnérables. Ce drame hier à Besançon, deux adolescents sont morts noyés à la suite d'une baignade interdite dans le Doubs. La ville indique qu'une cellule d'accompagnement psychologique a été déployée afin de soutenir les proches des victimes. De son côté, la ministre de la Santé, Stéphanie Rist, appelle à la plus grande vigilance dans les prochains jours. Bruno Retailleau lance sa campagne présidentielle, premier meeting à Paris hier où le candidat des Républicains a présenté un programme ancré à droite. « Je vous propose de remettre la France à l'endroit », déclarait Bruno Retailleau. Il avait invité l'écrivain Boualem Sansal et plus de 4000 personnes ont participé à ce meeting. Le sport avec du rugby déjà et c'est Montpellier qui rejoint le stade toulousain en finale du top 14. Les Héroltais se sont imposés 25 à 15 hier soir face au stade français en demi du côté de Marseille. Et puis en foot, la suite de la deuxième journée de la Coupe du Monde bien sûr. Un match compliqué hier soir pour l'Allemagne mais une qualification pour les 16e de finale. Les Allemands se sont imposés 2-1 contre la Côte d'Ivoire grâce à un but en toute fin de rencontre. Très bon début de journée à tous.
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2: C'est la fête des pères aujourd'hui. Beaucoup de rendez-vous partout, hein, de l'Atlantique à la Méditerranée. Ce soir, notamment du côté de Haute-Rive, la fête de la musique. C'est tout au long de l'après-midi jusqu'à ce soir sur l'esplanade de la Madeleine. Vous êtes peut-être du côté du Kercorbe, à Chalabre précisément. Eh bien, aujourd'hui, c'est le vide-grenier des sapeurs-pompiers du Kercorbe, avec bien sûr tout pour se restaurer sur place toute la journée. Et il y aura en plus à la gare de Chalabre, eh bien, les sapeurs-pompiers qui seront là. Si vous voulez devenir volontaire, on a besoin de vous à Chalabre. 97.1 pour nous écouter. Samedi prochain, le rugby Pays d'Olme organise la traditionnelle pétanque au Valli. Concours de pétanque pour tous, pour rugbymen ou pas, avec plein de musique. Je crois qu'il y aura des bodegas aussi, ça va être vraiment chouette. Le soir, le top 14 aussi projeté. Et puis un chèque qui sera offert pour une école de rugby de votre choix si vous gagnez le concours de pétanque. Ça se passe donc à Lavelanet samedi prochain. On termine en Cerdagne, vous nous écoutez sur le 105.6 avec toute cette journée de dimanche. Un chouette vide-grenier, ça se passe dans les jardins de la mairie. Bon dimanche, bon été et bonne fête de la musique avec Pyrénées FM.
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0: Et nous sommes le 21 juin aujourd'hui, nous fêtons les Gonzagues et c'est le premier jour de l'été. Et en ce 21 juin, je pourrais vous parler du footballeur Michel Platini, du réalisateur britannique Tony Scott ou du philosophe et écrivain Jean-Paul Sartre, nés respectivement en 1955, 1944 et 1905. Mais le 21 juin 1982, en ce premier jour de l'été, est organisée la première fête de la musique en France. En octobre 81, Jack Lang, alors ministre de la Culture, nomme Maurice Fleuret au poste de directeur de la musique et de la danse. Maurice Fleuret applique les fondements d'une nouvelle conception. La musique sera partout et le concert nulle part. Il veut faire se rencontrer toutes les musiques sans hiérarchie de genre ni d'origine. En 82, une grande enquête sur les pratiques culturelles des Français est menée par le service des études et de la recherche du ministère de la Culture et dévoile que 5 millions de personnes, dont un jeune sur deux, jouent d'un instrument de musique. Pourtant, les manifestations musicales organisées jusqu'à présent ne concernent qu'une minorité de Français. Jack Lang et Maurice Fleuret en déduisent que le paysage de la pratique musicale en France reste à découvrir. Ils imaginent alors une grande manifestation populaire qui permette à tous les musiciens de s'exprimer et de se faire connaître. C'est ainsi que la première fête de la musique est lancée le 21 juin 1982. La fête de la musique s'exportera à partir de 1985 et en moins de 10 ans, elle sera reprise dans 85 pays sur les 5 continents. La citation du jour est signée de Michel Legrand. La musique est l'art le plus important parce qu'elle est insaisissable. Personne ne comprend pourquoi il est ému en écoutant une suite de notes.
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0: Bonjour, on connaît l'affiche de la finale du top 14, l'Allemagne qualifiée pour les 16e de finale de la Coupe du Monde de foot et puis le Grand Prix de Tchéquie cet après-midi en MotoGP. On commence donc avec du rugby, c'est Montpellier qui rejoint le Stade Toulousain en finale du top 14. Les Héroletais se sont imposés 25 à 15 hier soir face au Stade Français en demi du côté de Marseille. Forcément beaucoup d'émotions après cette rencontre pour le manager du MHR, Johan Codulo. Il était au micro de Canal+, écoutez.
1: Je suis content, je suis ému et voilà, ça me rappelle il y a 15 ans quand on... Avec les copains, on est venu à Marseille et on est allé après au Stade de France. Bon, j'espère que ça sera pas la même chose après parce qu'on avait perdu contre le Stade Toulousain. Mais voilà, non, mais je suis fier d'entraîner cette équipe aujourd'hui et je suis fier de ce qu'ils font tous les jours, qui lâchent rien, même si il y a de la qualité dans cet effectif qu'on n'avait peut-être pas en 2011.
0: Et rendez-vous samedi prochain désormais pour cette grande finale du côté du Stade de France. Le Stade Toulousain qui va tenter d'aller soulever le bouclier de Brennus pour la 4e fois de suite. Allons passer au foot avec la suite bien sûr de la 2e journée de la Coupe du Monde. Un match compliqué hier soir pour l'Allemagne mais une qualification pour les 16e de finale. C'est l'essentiel. Les Allemands se sont imposés 2-1 contre la Côte d'Ivoire grâce à un but en toute fin de rencontre. Notez également dans le groupe E le match nul 0 partout entre l'Équateur et Curaçao cette nuit. Dans le groupe F, les Pays-Bas ont battu la Suède 5-1. Et puis à suivre ce matin pour commencer la journée, Tunisie-Japon. Un mot de cyclisme maintenant, Tadej Pogacar a retrouvé la victoire sur le Tour de Suisse hier. Le Slovène s'est imposé de justesse sur le contre-la-montre de la 4e étape devant Mathieu Van Der Poel. Et puis en MotoGP, le Grand Prix de Tchéquie à suivre cet après-midi. Le Japonais est Ogura s'élancera en pole position. Le Français Fabio Quartararo, lui, partira 15e sur la grille. Très bonne journée à tous.
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1: Vous êtes sur Pyrénées FM, il est 7h.
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1: Et c'est avec Baptiste Berthelin que nous allons parler de l'actualité nationale et internationale. Bonjour à vous Baptiste.
2: Bonjour à tous. Encore un peu de fraîcheur ce matin dans certaines régions, mais ça ne va pas durer malheureusement. 35 départements sont placés en vigilance rouge canicule à partir du milieu de journée. Cela concerne la région parisienne et une grande partie de la côte ouest de l'Hexagone. 45 sont également placés en orange. On pourrait avoir jusqu'à près de 40 degrés dans certaines villes pour terminer la semaine. Cet épisode va concerner 53 millions de Français dans les prochaines heures. Et malgré ces fortes chaleurs, vous avez peut-être prévu de sortir ce soir pour profiter de la fête de la musique. Notez que la consommation d'alcool est interdite sur la voie publique dans les départements en vigilance rouge. De manière plus générale, le gouvernement appelle à limiter et contrôler cette consommation afin de préserver les services de secours. Un mauvais moment hier pour des centaines de passagers d'un train Ouigo en plein épisode de canicule. Toutes les personnes à bord ont dû être évacuées en début d'après-midi à un petit kilomètre de la gare de Toulouse-Matabiau en raison d'un problème électrique lié à la chaleur. Elles ont dû marcher sous ces températures extrêmes pour pouvoir rejoindre le quai. Dans l'actu également, les négociations entre l'Iran et les États-Unis vont démarrer en Suisse. Le vice-président américain J.D. Vance est arrivé sur place près de Lucerne ce matin. Des discussions préparatoires ont déjà commencé hier entre diplomates selon le gouvernement suisse. Ces échanges pour trouver une paix durable au Moyen-Orient pourraient s'étaler sur plusieurs jours. Le sport avec du foot d'abord. Curaçao décroche le premier point de son histoire en Coupe du Monde. 0-0 cette nuit face à l'Équateur dans le groupe E. Notez également la qualification de l'Allemagne pour les 16e de finale après sa victoire 2-1 hier soir contre la Côte d'Ivoire. Ce matin, la Tunisie affronte le Japon dans le groupe F. Et puis hier, les Pays-Bas ont dominé la Suède 5-1. Et puis en rugby, une finale 100% occitane au Stade de France le week-end prochain en top 14. Montpellier a battu le Stade français 25-15 hier soir en demi et retrouvera donc le Stade toulousain samedi. Très bon début de journée.
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1: Bonjour, il est 7h, c'est dimanche, nous sommes le 21 juin. Aujourd'hui, vous pouvez profiter de mettre la musique à fond à la maison, d'inviter des amis. C'est le jour de la fête de la musique, c'est l'été. En plus de cela, écoutez, deux raisons d'être ensemble aujourd'hui jusqu'à midi sur Pyrénées FM. Moi, c'est Valérie, je vais vous accompagner dans ce merveilleux voyage qui va nous faire découvrir nos Pyrénées. On aura des petites idées sorties, on retrouvera Marc pour l'agenda, l'actu sport. Également, on ira un peu voir ce que nous disent aujourd'hui les astres avec l'horoscope et puis on retrouvera Claire Vivapro également pour savoir un petit peu ce qui s'est passé cette semaine côté actualité. Mais on démarre tout doucement avec un groupe qui met le feu, Lerita Mitsoko, Ding Dang Dong sur Pyrénées FM. Bon réveil à vous.
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0: Gérald de Palmas à l'instant avec Regarde-moi bien en face sur Pyrénées FM et puis une belle fête de la musique. Alors je sais que ça va se préparer hein. Toute la journée, vous allez aller vous promener, je l'espère hein, ou tout simplement peut-être que vous vous produisez également sur scène, des chanteurs amateurs, des chanteurs professionnels, des groupes, des duos, des solos. En tout cas, je vous souhaite une belle journée en ce dimanche 21 juin pour fêter à la fois la musique mais également l'été qui, ça y est enfin là. Bon, on le sent depuis quelques jours hein, avec les chaleurs qui s'installent. En tout cas, nous, on va être ensemble jusqu'à 13h aujourd'hui. À suivre, l'agenda avec Marc, l'infosport avec notre très cher Baptiste Berthelin et puis la musique qui fait son grand retour juste après ça sur Pyrénées FM.
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0: Et après la musique, on retrouve Marc. Marc, qui a toujours de belles idées sorties à vous proposer. Marc, allez, on part ensemble, c'est l'heure de l'agenda.
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2: C'est la fête des pères aujourd'hui. Beaucoup de rendez-vous partout, hein, de l'Atlantique à la Méditerranée. Ce soir, notamment du côté de Haute-Rive, la fête de la musique. C'est tout au long de l'après-midi jusqu'à ce soir sur l'esplanade de la Madeleine. Vous êtes peut-être du côté du Carcorbe, à Chalabre précisément. Eh bien aujourd'hui, c'est le vide-grenier des sapeurs-pompiers du Carcorbe, avec bien sûr tout pour se restaurer sur place toute la journée. Et il y aura en plus à la gare de Chalabre, eh bien les sapeurs-pompiers qui seront là. Si vous voulez devenir volontaire, on a besoin de vous à Chalabre. 97.1 pour nous écouter. Samedi prochain, le rugby Pays d'Olme organise la traditionnelle pétanque au Valli. Concours de pétanque pour tous, pour rugbymen ou pas, avec plein de musique. De la, je crois qu'il y aura des bodegas aussi, ça va être vraiment chouette. Le soir, le top 14 aussi projeté. Et puis un chèque qui sera offert pour une école de rugby de votre choix si vous gagnez le concours de pétanque. Ça se passe donc à Lavelanet samedi prochain. On termine en Cerdagne, où vous nous écoutez sur le 105.6 avec toute cette journée de dimanche. Un chouette vide-grenier, ça se passe dans les jardins de la mairie. 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

0: Place à l'actu sport à présent avec vous, Baptiste Berthelin. Bonjour.
1: Bonjour, on connaît l'affiche de la finale du top 14, l'Allemagne qualifiée pour les 16e de finale de la Coupe du Monde de foot et puis le Grand Prix de Tchéquie cet après-midi en MotoGP. On commence donc avec du rugby, c'est Montpellier qui rejoint le Stade Toulousain en finale du top 14. Les Héroletais se sont imposés 25 à 15 hier soir face au Stade Français en demi du côté de Marseille. Forcément beaucoup d'émotions après cette rencontre pour le manager du MHR, Johan Codulo. Il était au micro de Canal+, écoutez.
2: Je suis content, je suis ému et voilà, ça me rappelle il y a 15 ans quand on... Avec les copains, on est venu à Marseille et on est allé après au Stade de France. Bon, j'espère que ça sera pas la même chose après parce qu'on avait perdu contre le Stade Toulousain. Mais voilà, non, mais je suis fier d'entraîner cette équipe aujourd'hui et je suis fier de ce qu'ils font tous les jours, qu'ils lâchent rien, même si il y a de la qualité dans cet effectif qu'on n'avait peut-être pas en 2011.
1: Et rendez-vous samedi prochain désormais pour cette grande finale du côté du Stade de France. Le Stade Toulousain qui va tenter d'aller soulever le bouclier de Brennus pour la 4e fois de suite. Allons passer au foot avec la suite bien sûr de la 2e journée de la Coupe du Monde. Un match compliqué hier soir pour l'Allemagne mais une qualification pour les 16e de finale. C'est l'essentiel. Les Allemands se sont imposés 2-1 contre la Côte d'Ivoire grâce à un but en toute fin de rencontre. Notez également dans le groupe E le match nul 0 partout entre l'Équateur et Curaçao cette nuit. Dans le groupe F, les Pays-Bas ont battu la Suède 5-1. Et puis à suivre ce matin pour commencer la journée, Tunisie-Japon. Un mot de cyclisme maintenant, Tadej Pogacar a retrouvé la victoire sur le Tour de Suisse hier. Le Slovène s'est imposé de justesse sur le contre-la-montre de la 4e étape devant Mathieu Van Der Poel. Et puis en MotoGP, le Grand Prix de Tchéquie à suivre cet après-midi. Le japonais et Ogura s'élancera en pole position. Le français Fabio Quartararo, lui, partira 15e sur la grille. Très bonne journée à tous.
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0: Vous êtes dans le réveil des Pyrénées, c'était Ritza à l'instant. On va poursuivre avec Clara, c'est l'heure de l'horoscope sur Pyrénées FM.
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2: Bélier, Vénus vous susurre une mélopée sentimentale à l'oreille, elle vous invite à la tendresse.
3: Taureau, avis aux célibataires, sortez, vous ferez de bien charmantes rencontres.
4: Gémeaux, vous avez plus d'un tour dans votre sac pour conquérir votre élu et vous le charmez de façon naturelle.
5: Cancer, Mercure facilite les prises de contact. Vous reprenez le chemin des écoliers en faisant la promotion de vos idées.
6: Lion, continuez sur votre lancée, vous êtes sur la bonne voie. Multipliez les démarches et les rendez-vous.
7: Vierge, votre persévérance va finir par porter ses fruits. Vous avancez un à un vos pions sur l'échiquier de la réussite.
8: Balance, vous avez besoin de vous reposer davantage. Si vos nuits sont agitées, prenez une infusion avant de vous endormir.
9: Scorpion, c'est le bon moment pour remettre d'actualité certains projets mis de côté.
10: Sagittaire, protégez votre vie privée en préservant votre couple des médisances. Ne vous laissez pas influencer par votre entourage.
11: Capricorne, si vous écoutez ceux qui colportent des ragots, cela pourrait déstabiliser votre relation de couple.
12: Verseau, évitez de déclencher des crises de jalousie sans fondement. Vous avez l'imagination trop fertile.
13: Poisson, vous avez des tonnes de choses à faire, vous ne savez même pas par où commencer.
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1: Pyrénées FM, il est 8h.
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1: La musique revient dans un instant sur Pyrénées FM, mais avant cela, on retrouve notre journaliste Baptiste Berthelin pour faire un point sur l'actualité nationale et internationale sur Pyrénées FM.
2: Bonjour à tous, jusqu'à 40 degrés sont attendus dans certaines régions du centre et de l'ouest, 35 départements seront placés en vigilance rouge dès ce midi. 45 sont en alerte orange pour cette dernière journée de la semaine. Météo France envisage même une extension de la vigilance rouge demain dans certains départements qui ne sont pas encore concernés pour le moment. Et c'est dans ce contexte que vont se dérouler aujourd'hui de nombreux événements pour la fête de la musique. Et si certaines communes ont décidé d'annuler leurs festivités, tout simplement, d'autres ont fait le choix de les maintenir malgré les fortes chaleurs. À noter tout de même que la consommation d'alcool est interdite sur la voie publique dans les départements en vigilance rouge. Un événement qui inquiète également la ministre de la Santé. Dans les colonnes du Parisien, Stéphanie Rist rappelle que l'alcool bloque une hormone qui retient l'eau dans le corps et donc que l'on se déshydrate davantage. Elle estime dans le même temps que l'on a beaucoup appris de la canicule de 2003 d'un point de vue scientifique et médical. L'actualité ce matin, ça se passe également du côté de la Suisse. Après un faux départ vendredi, les négociations entre l'Iran et les États-Unis vont débuter. Objectif pour les délégations, mettre fin durablement à la guerre et compléter le protocole d'accord signé par Washington et Téhéran. Dans le même temps, les opérations israéliennes se poursuivent dans le sud du Liban. En France, près de 2500 manifestants se sont retrouvés hier à Paris contre la répression en Iran, un rassemblement qui avait pourtant été interdit. Nisha, Nimola ou encore « Abat la dictature en Iran » pouvait-on notamment entendre dans le cortège, plusieurs personnes ont été interpellées. Un mot de rugby, Montpellier rejoint le Stade Toulousain en finale du top 14. Les Héraultais se sont imposés 25 à 15 hier soir à Marseille face au Stade français en demi. Et puis c'est aujourd'hui la fête des pères, l'occasion de lui faire un petit cadeau. Selon un récent sondage, ce sont les vêtements et accessoires qui arrivent en tête des achats pour cette journée. Voilà pour l'actu, passez tous un excellent week-end.
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1: Toujours avec vous dans le réveil des Pyrénées sur Pyrénées FM. Je suis Valérie, je vous accompagne aujourd'hui jusqu'à midi dans cette superbe journée. Journée qui fête l'été bien sûr, mais également journée de la fête de la musique. Bon, on va retrouver Emmanuel tout à l'heure hein, pour la rubrique Adoptez-moi. On parle de ces animaux qui sont à l'adoption et on sait que vous êtes nombreuses et nombreux à soutenir ce type d'association. On la retrouvera tout à l'heure et puis bien sûr la musique qui revient. Et c'est Bananarama qui prend le relais avec le titre Cruel Summer sur Pyrénées FM.
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0: C'était Bananarama, Cruel Summer à l'instant dans le réveil des Pyrénées sur Pyrénées FM. On va retrouver Emmanuel hein, tout à l'heure de l'association Agir pour les animaux de Castelginest. On parlera de ces petites bêtes que l'on aime tant, ces chats, ces chiens qui sont à l'adoption et qui ont besoin de nous tous. On la retrouvera tout à l'heure. Et puis, on parlera de ce trail également, ce trail et des grands espaces. Avis aux amateurs de trail et de grands espaces. Ce sera le 4 juillet, c'est bientôt le 4 juillet, on est déjà le 21 juin. Le 4 juillet à Tarascon sur Ariège pour le trail de la Courbière au départ du parc de la Préhistoire. On en parlera dans un instant. Et puis, côté musique, Benabar, il sera là également avec quoi qu'on dise.
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0: Marc Lavoine, Je ne veux qu'elle. Et là, on a reçu un petit message de la team des A. Alors, je vais essayer de tâcher de ne pas en oublier une. Lina, Lena, Lana, Lila, Lula. Ah, je ne connaissais pas. Elles sont toutes de Carcassonne et elles nous souhaitent une belle fête de la musique. On va s'amuser et en prendre plein les oreilles. Bah, écoutez, la team des A, on vous embrasse bien fort sur Pyrénées FM. Vous aussi, passez vos petits messages. contact@pyreneesfm.com ou par téléphone au 05 61 44 4x0. On parle d'animaux à l'adoption dans un instant et puis on retrouve la musique juste après ça sur Pyrénées FM.
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0: Et après la musique, il est temps pour nous de parler de la cause animale avec Emmanuel de l'association Agir pour les animaux de Castelginès. Bonjour Emmanuel. Et puis belle journée, une journée qui est chargée en événements. Et je crois qu'on commence avec deux chatons, si je ne dis pas de bêtises.
1: Salut, comment ça va? C'est le premier jour de l'été, ça sent bon les vacances, c'est aussi la fête de la musique, la fête des pères, enfin c'est une super journée aujourd'hui. L'occasion rêvée pour te présenter Basile et Bijou qui sont deux chatons mâles de 2 mois et demi. Ils font partie d'une fratrie de 4 chatons qui ont été trouvés près de leur maman qui était décédée percutée par une voiture. Donc un début de vie pas génial. Donc on essaie de leur faire oublier tout ça. Ils vivront en appartement ou en maison. Ils pourront être habitués aux chats, aux chiens. Ils sont ok enfants et ados. Donc on les place deux par deux en fait pour qu'ils restent ensemble au moins en duo. Donc il y a aussi Baya et Bolos, le dernier frère et la dernière sœur de cette portée qui sont également à l'adoption. Venez les rencontrer.
0: Oui, Emmanuel a raison. Hein. Quand on veut adopter un animal, il est important de le rencontrer pour voir comment se passe d'ailleurs ce premier contact. Et puis, je vous rappelle que quand on adopte un animal, on s'engage pour plusieurs années. Donc, c'est quelque chose à ne pas prendre à la légère. Tiens, Emmanuel, on parle à présent d'un croisé berger de 2 mois et demi. C'est Bonnie, je crois que c'est la sœur de cette petite femelle que tu nous avais déjà présentée la semaine dernière, si je ne dis pas de bêtises.
1: Oui, tu te souviens, on a parlé de Denaï la semaine dernière. Eh bien, écoute, ce dimanche, on va parler de Bonnie, qui est la seule petite femelle de cette portée de croisés bergers de 2 mois et demi qui nous ont été confiés pour trouver un nouveau foyer. Alors, ces deux loulous, c'est les deux qui restent en fait à l'adoption. Ils sont déjà très dégourdis. Ils vivront plutôt en maison, obligatoirement avec un chien adulte et de sexe opposé déjà dans le foyer. On pourra les habituer facilement aux chats, aux enfants. C'est juste des petits amours. Il faut eux aussi venir à leur rencontre.
0: Merci beaucoup Emmanuel pour toutes ces informations. Et puis je crois que tu avais envie de terminer en nous parlant de cette journée mondiale contre l'abandon des animaux de compagnie.
1: Oui, tout à fait. Je voulais te parler de la journée mondiale contre l'abandon des animaux de compagnie, donc qui aura lieu samedi prochain, le 27 juin. C'est une journée qui a lieu chaque dernier samedi du mois de juin, juste avant les départs en vacances et pour cause. Chaque année, plus de 300 000 animaux, et encore c'est largement sous-estimé, sont abandonnés en France, soit un animal toutes les 2 minutes avec un pic l'été, justement avant les vacances. Donc c'est des chiens, des chats, mais aussi de plus en plus de naques, donc des lapins, des cochons d'Inde et des hamsters qui se retrouve au mieux dans une association, un refuge, au pire, bien plus souvent au bord d'une route, dans un carton. Enfin voilà, c'est juste une catastrophe. C'est vraiment un événement qui est traumatisant pour l'animal et nous, on le vit tous les jours. On a des animaux qui se laissent même mourir de chagrin. Donc c'est quand même assez terrible. Surtout que souvent, les raisons invoquées sont juste pas entendables pour nous. Hein. C'est je déménage, j'ai un nouveau boulot. Voilà, donc il faut vraiment penser et se rappeler qu'un animal est une responsabilité qui engage pour toute sa vie. Adopter, c'est un acte réfléchi, on prend pas un animal comme on prend un jouet. Et donc, à l'occasion de cette journée mondiale contre l'abandon, on a la chance de profiter d'une collecte au Super U de Bruguière, donc samedi 27 juin de 9h à 19h45. Et de façon bien plus large, vous retrouverez sur le site La Grande Collecte avec YouCare en collaboration avec Solidarité Peuple Animal, des initiatives dans plein de points de vente en France pour participer à des collectes au profit des animaux, des refuges et des associations. Donc n'hésitez pas. Et à l'approche des vacances, rappelez-vous, votre animal, soit vous le confiez pendant que vous partez en vacances, soit vous le prenez avec vous. Passez un bel été à tous.
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2: C'est la fête des pères aujourd'hui. Beaucoup de rendez-vous partout, hein, de l'Atlantique à la Méditerranée. Ce soir, notamment du côté de Haute-Rive, la fête de la musique. C'est tout au long de l'après-midi jusqu'à ce soir sur l'esplanade de la Madeleine. Vous êtes peut-être du côté du Carcorbe, à Chalabre précisément. Eh bien aujourd'hui, c'est le vide-grenier des sapeurs-pompiers du Carcorbe, avec bien sûr tout pour se restaurer sur place toute la journée. Et il y aura en plus à la gare de Chalabre, eh bien les sapeurs-pompiers qui seront là. Si vous voulez devenir volontaire, on a besoin de vous à Chalabre. 97.1 pour nous écouter. Samedi prochain, le rugby Pays d'Olme organise la traditionnelle pétanque au Valli. Concours de pétanque pour tous, pour rugbymen ou pas, avec plein de musique. Je crois qu'il y aura des bodegas aussi, ça va être vraiment chouette. Le soir, le top 14 aussi projeté. Et puis un chèque qui sera offert pour une école de rugby de votre choix si vous gagnez le concours de pétanque. Ça se passe donc à Lavelanet samedi prochain. On termine en Cerdagne, où vous nous écoutez sur le 105.6 avec toute cette journée de dimanche. Un chouette vide-grenier, ça se passe dans les jardins de la mairie. Bon dimanche, bon été et bonne fête de la musique avec Pyrénées FM.

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1: Bélier. Vénus vous susurre une mélopée sentimentale à l'oreille. Elle vous invite à la tendresse.
2: Taureau, avis aux célibataires, sortez, vous ferez de bien charmantes rencontres.
3: Gémeaux, vous avez plus d'un tour dans votre sac pour conquérir votre élu et vous le charmez de façon naturelle.
4: Cancer, Mercure facilite les prises de contact. Vous reprenez le chemin des écoliers en faisant la promotion de vos idées.
5: Lion, continuez sur votre lancée, vous êtes sur la bonne voie. Multipliez les démarches et les rendez-vous.
6: Vierge, votre persévérance va finir par porter ses fruits. Vous avancez un à un vos pions sur l'échiquier de la réussite.
7: Balance, vous avez besoin de vous reposer davantage. Si vos nuits sont agitées, prenez une infusion avant de vous endormir.
8: Scorpion, c'est le bon moment pour remettre d'actualité certains projets mis de côté.
9: Sagittaire, protégez votre vie privée en préservant votre couple des médisances. Ne vous laissez pas influencer par votre entourage.
10: Capricorne, si vous écoutez ceux qui colportent des ragots, cela pourrait déstabiliser votre relation de couple.
11: Verseau, évitez de déclencher des crises de jalousie sans fondement. Vous avez l'imagination trop fertile.
12: Poisson, vous avez des tonnes de choses à faire, vous ne savez même pas par où commencer.
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0: Et après ce chouette morceau, je tenais à souhaiter une belle fête à tous les papas qui écoutent Pyrénées FM. Et oui, parce qu'en plus d'être la fête de la musique, on est également aujourd'hui la fête des pères, sans compter que c'est l'été. Donc on a trois événements à fêter. Écoutez, là je pense que c'est le combo gagnant pour passer la journée à vous amuser. Donc belle fête à tous les papas qui nous écoutent. On va retrouver Claire Vie dans un instant pour le retour de l'info. Si vous avez manqué un petit peu l'actualité locale cette semaine, vous n'étiez pas disponible, pas de problème. Claire Vie est là pour tout vous expliquer. Et puis la musique qui revient dans un instant avec du Julien Clerc.
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1: Bonjour à toutes et à tous. Comme tous les week-ends, on revient sur les informations qui ont fait la semaine. Un sursis décisif d'abord pour Fibre Excellence à Saint-Gaudens en Haute-Garonne. La menace de liquidation s'éloigne grâce à l'arrivée de l'investisseur Mathieu Pigas qui relance le projet de reprise de cette usine de pâte à papier. Réunis devant le site cette semaine, salariés et élus locaux saluent une première victoire. Après des semaines d'inquiétude, le tribunal de commerce de Toulouse a repoussé sa décision au 6 juillet, laissant le temps de consolider une offre. Dans ce contexte, les responsables politiques régionaux appellent maintenant l'État à s'impliquer davantage pour sécuriser l'avenir industriel du site et de ses emplois. Fini la baignade dans les lacs du cœur du parc national des Pyrénées. Il est désormais totalement interdit de se baigner ou de naviguer sur l'ensemble des plans d'eau situés dans la zone protégée, aussi bien dans les Hautes-Pyrénées que dans les Pyrénées-Atlantiques. En cause, la fragilité de ces écosystèmes déjà affectés par le réchauffement et une fréquentation touristique en forte hausse. Le parc pointe notamment les effets des crèmes solaires, des insecticides, du piétinement des berges ou encore la propagation de virus qui peuvent décimer certaines populations d'amphibiens protégées. Les gestionnaires du parc assurent qu'il ne s'agit pas d'interdire les loisirs par principe, mais bien de préserver cet environnement très sensible. Les contrevenants s'exposent tout de même à une amende de 135 €, même si la priorité reste pour l'instant la sensibilisation du public. Près d'un an sinon après le méga feu qui a ravagé le massif des Corbières, deux circuits de randonnée de l'Aude rouvrent au public et la préfecture autorise à nouveau l'accès au parcours VTT Camplong-Contrefort de l'Alaric et au sentier pédestre Terre Rouge et Capiteille à Ribotte. Fermés depuis l'incendie l'année dernière pour des raisons de sécurité, ces itinéraires ont fait l'objet de travaux, une réouverture très attendue qui marque aussi la relance progressive des activités touristiques dans ce territoire qui a été durement touché par les flammes. Et puis enfin, on parle de cette mémoire longtemps enfouie qui refait surface à Rivesaltes. Les fouilles de l'ancien camp Joffre reprendront au premier semestre 2027 pour tenter de localiser les sépultures de dizaines de harkis morts dans les années 60. Près de 22 000 personnes y ont transité après la guerre d'Algérie. Au moins 146 décès ont été recensés. Des recherches récentes ont déjà mis au jour des ossements déplacés en 1986, relançant les attentes des familles. Les autorités parlent d'un travail de réparation historique, tandis que les proches espèrent enfin retrouver des traces de leurs disparus. C'est la fin de cette édition. Merci de l'avoir suivi. Bon week-end à vous sur Pyrénées FM.

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1: Il est 9h sur Pyrénées FM.
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0: Et c'est avec Baptiste Berthelin que nous allons parler de l'actualité nationale et internationale. Bonjour à vous Baptiste.
1: Bonjour à tous. Plus de 50 millions de Français frappés par la chaleur. Cette dernière journée de la semaine s'annonce très compliquée sur une grande partie de l'Hexagone. 35 départements sont placés en vigilance rouge canicule à partir de midi. 45 sont concernés par une alerte orange. Météo France prévoit aujourd'hui 39 à 40 degrés en Nouvelle-Aquitaine et de l'ouest de l'Occitanie vers l'Île-de-France et la Bourgogne. C'est également l'une des conséquences de ces fortes chaleurs. La consommation d'alcool est interdite sur la voie publique pour la fête de la musique dans les départements en vigilance rouge. De manière plus générale, le gouvernement appelle à limiter et contrôler sa consommation d'alcool afin de préserver les services de secours et de soins. Et dans le même temps, ce drame hier à Besançon, deux adolescents sont morts noyés à la suite d'une baignade interdite dans le Doubs. La ville indique qu'une cellule d'accompagnement psychologique a été déployée afin de soutenir les proches des victimes. De son côté, la ministre de la Santé, Stéphanie Rist, appelle sur ses réseaux sociaux à la plus grande vigilance dans les prochains jours. Dans l'actualité également, les regards du monde entier sont tournés vers la Suisse. Le vice-président américain J.D. Vance est arrivé sur place pour le début des pourparlers avec l'Iran. Des discussions sous tension alors que les combats se poursuivent au Liban. Des frappes israéliennes ont encore fait plusieurs dizaines de morts hier. Le leader autochtone Raoni, en soins intensifs après une opération, le défenseur emblématique de la forêt amazonienne, souffrait d'une occlusion intestinale. L'intervention s'est déroulée sans complications, précise l'hôpital de Sao Paulo dans un communiqué. En foot, pas de miracle pour Hervé Renard avec la Tunisie à la Coupe du Monde. Les Aigles de Carthage se sont lourdement inclinés 4-0 ce matin contre le Japon et sont donc éliminés de la compétition. Et puis la vasque olympique des JO 2024 fait son retour aujourd'hui à Paris. Comme l'an dernier, elle va passer l'été dans le jardin des Tuileries jusqu'au 14 septembre précisément. Elle décollera tous les soirs selon les conditions météorologiques. Bien sûr, voilà pour l'actu. Passez tous une très belle journée.
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0: Vous êtes bien sûr Pyrénées FM. L'émission, c'est le réveil des Pyrénées. Moi, je suis Valérie et je vous accompagne aujourd'hui jusqu'à midi. Alors, aujourd'hui, c'est quand même la fête de la musique, la fête des pères et la fête de l'été. Et oui, 21 juin, ça y est, c'est l'été. Alors, faut savoir qu'à partir de maintenant, les jours vont commencer à raccourcir. Ça, c'est la mauvaise nouvelle. En tout cas, je vous invite à profiter pleinement de cette chouette journée. Et puis, c'est vrai que c'est une journée où, ben voilà, tout le monde a envie de faire la fête. Il y a des orchestres qui se montent partout, des orchestres amateurs, des plus professionnels, des adultes, des enfants, des plus âgés. En tout cas, ça va vraiment être un événement incroyable partout dans nos Pyrénées et puis partout dans toute la France. Nous, bah, la musique, on en a à revendre et c'est Patrick Fiori avec Florent Pagny et le titre J'y vais que je vous propose d'écouter tout de suite sur Pyrénées FM.
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0: Patrick Fiori en duo avec Florent Pagny pour le titre J'y vais. 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Dans un instant, la musique. Et puis, bien sûr, l'agenda avec Marc, sans oublier l'horoscope de Clara.
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0: C'était Carol G à l'instant sur Pyrénées FM. Carol G qui était à Coachella. Elle a fait un concert de malade. Vraiment, il y a eu beaucoup, beaucoup de monde. Et puis, elle a vraiment le vent en poupe en ce moment. Bon, je pense à Florence qui nous envoie un petit coucou de Quillan, qui dit qu'aujourd'hui, c'est la fête de la musique et qu'elle compte bien mettre le feu à Quillan. Bah, écoutez, alors, je ne sais pas où, je ne sais pas comment, avec quel groupe. Donnez-moi plus d'informations, hein, Florence. Moi, ça m'intéresse de savoir si vous avez un orchestre, si vous êtes en solo, si vous jouez d'un instrument, je veux tout savoir. Vous m'envoyez vous aussi vos messages à contact@pyreneesfm.com ou au 05 61 44 4x0. J'ai embrassé un flic, alors pas moi, hein, c'est Renaud. C'est le titre qui arrive dans un instant sur Pyrénées FM. Belle matinée à vous.
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0: Ouais. Et après la musique, c'est Marc que l'on retrouve pour aller se balader dans nos Pyrénées, puisque c'est l'heure de l'agenda sur Pyrénées FM. Marc, c'est à vous.
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2: C'est la fête des pères aujourd'hui. Beaucoup de rendez-vous partout, hein, de l'Atlantique à la Méditerranée. Ce soir, notamment du côté de Haute-Rive, la fête de la musique. C'est tout au long de l'après-midi jusqu'à ce soir sur l'esplanade de la Madeleine. Vous êtes peut-être du côté du Kerkorb, à Chalabre précisément. Eh bien, aujourd'hui, c'est le vide-grenier des sapeurs-pompiers du Kerkorb, avec bien sûr tout pour se restaurer sur place toute la journée. Et il y aura en plus à la gare de Chalabre, eh bien, les sapeurs-pompiers qui seront là. Si vous voulez devenir volontaire, on a besoin de vous à Chalabre. 97.1 pour nous écouter. Samedi prochain, le rugby Pays d'Olme organise la traditionnelle pétanque au Valli. Concours de pétanque pour tous, pour rugbymen ou pas, avec plein de musique. Je crois qu'il y aura des bodegas aussi, ça va être vraiment chouette. Le soir, le top 14 aussi projeté. Et puis un chèque qui sera offert pour une école de rugby de votre choix si vous gagnez le concours de pétanque. Ça se passe donc à Lavelanès samedi prochain. On termine en Cerdagne, où vous nous écoutez sur le 105.6 avec toute cette journée de dimanche. Un chouette vide-grenier, ça se passe dans les jardins de la mairie. Bon dimanche, bon été et bonne fête de la musique avec Pyrénées FM.

0: Et à présent, on retrouve Clara, c'est l'heure de l'horoscope sur Pyrénées FM.
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2: Bélier, Vénus vous susurre une mélopée sentimentale à l'oreille, elle vous invite à la tendresse.
3: Taureau, avis aux célibataires, sortez, vous ferez de bien charmantes rencontres.
4: Gémeaux, vous avez plus d'un tour dans votre sac pour conquérir votre élu et vous le charmez de façon naturelle.
5: Cancer, Mercure facilite les prises de contact. Vous reprenez le chemin des écoliers en faisant la promotion de vos idées.
6: Lion, continuez sur votre lancée, vous êtes sur la bonne voie. Multipliez les démarches et les rendez-vous.
7: Vierge, votre persévérance va finir par porter ses fruits. Vous avancez un à un vos pions sur l'échiquier de la réussite.
8: Balance, vous avez besoin de vous reposer davantage. Si vos nuits sont agitées, prenez une infusion avant de vous endormir.
9: Scorpion, c'est le bon moment pour remettre d'actualité certains projets mis de côté.
10: Sagittaire, protégez votre vie privée en préservant votre couple des médisances. Ne vous laissez pas influencer par votre entourage.
11: Capricorne, si vous écoutez ceux qui colportent des ragots, cela pourrait déstabiliser votre relation de couple.
12: Verseau, évitez de déclencher des crises de jalousie sans fondement. Vous avez l'imagination trop fertile.
13: Poisson, vous avez des tonnes de choses à faire, vous ne savez même pas par où commencer.
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0: Allez, dans un instant, c'est Claire Viva Pro que l'on va retrouver. Si vous avez manqué une actualité, quelle qu'elle soit en région, Claire Vie est là pour une petite séance de rattrapage. Il y aura également Lily Allen côté musique et puis on aura le retour de l'actualité nationale et internationale avec Baptiste Berthelin. On se retrouve dans un instant sur Pyrénées FM.
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1: Bonjour à toutes et à tous. Comme tous les week-ends, on revient sur les informations de la semaine. Chaque jour en France, 2 à 3 personnes meurent faute d'avoir pu recevoir une greffe à temps. À l'approche de la journée nationale du don d'organes, c'est lundi, l'agglomération de Carcassonne s'engage dans la sensibilisation en devenant territoire ambassadeur du don d'organes. Une charte a été signée avec le centre hospitalier de Carcassonne et le collectif Greffe Plus pour encourager les habitants à parler de leur choix à leurs proches. Car si la majorité des Français se disent favorables au don d'organes, le sujet reste souvent tabou au sein des familles. Nouveau rebondissement sinon dans le dossier Fibre Excellence. Alors que le tribunal de commerce devait se prononcer sur l'avenir du groupe Papetier, l'audience a été reportée au 6 juillet. En cause, l'arrivée de dernière minute d'un investisseur français de premier plan qui a manifesté son intérêt pour le projet. Il s'agit de l'homme d'affaires Mathieu Pigasse. Le tribunal lui laisse jusqu'à la fin du mois pour formaliser une offre. Ce délai supplémentaire redonne un peu d'espoir aux salariés du site de Saint-Gaudens, à l'arrêt depuis plusieurs semaines et toujours menacé par une liquidation judiciaire. Incroyable retour au sommet de l'actu pyrénéenne, sinon la croix historique de l'Aneto, disparue depuis 2 mois après un acte de vandalisme, a été retrouvée par hasard par la Guardia Civile espagnole. Repérée depuis un hélicoptère, elle était partiellement enfouie sous la neige au pied d'une falaise de 200 mètres. Cet emblème de 100 kilos a été récupéré, transporté à Bénasque pour être expertisé. En attendant, un jeune paysagiste de Montauban, Maël Le Lagadec, avait lui fabriqué et installé une croix de remplacement en bois, mais voilà, celle-ci avait aussi était vandalisé. Soulagé par la découverte de la croix originale, le jeune homme veut maintenant restaurer d'autres croix de montagne dégradées, notamment au col de la Crouzette en Ariège, où un repère vieux de 300 ans a été détruit l'an dernier. Et puis enfin, on part à Limoux, dans l'Aude, où un cycle de conférences vient d'être lancé pour sensibiliser les habitants aux risques naturels et renforcer ce que les organisateurs appellent la culture du risque. Cette initiative de la communauté de communes du Limouxin et des Pyrénées-Audoises débute avec un focus sur les incendies dans un contexte de sécheresse plus fréquente et de végétation fragilisée. Les intervenants ont insisté sur la prévention, notamment le débroussaillement autour des habitations et la nécessité de mieux connaître les bons réflexes. Objectif: mieux préparer les habitants face à des risques jugés en hausse dans les années à venir. Bon week-end à vous sur Pyrénées FM.

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1: La musique revient dans un instant sur Pyrénées FM, mais avant cela, on retrouve notre journaliste Baptiste Berthelin pour faire un point sur l'actualité nationale et internationale sur Pyrénées FM.
2: Bonjour à tous, le mercure va rapidement grimper dans les prochaines heures. 35 départements sont placés en vigilance rouge canicule à partir de ce midi, 45 sont en orange également pour terminer la semaine. Presque toute la France est concernée, bien sûr. Seulement le bord de la Méditerranée, la Corse et le Nord sont épargnés pour le moment. Météo France prévoit aujourd'hui 39 à 40 degrés en Nouvelle-Aquitaine et de l'ouest de l'Occitanie vers l'Île-de-France et la Bourgogne. C'est également l'une des conséquences de ces fortes chaleurs. La consommation d'alcool est interdite sur la voie publique pour la fête de la musique dans les départements en vigilance rouge. Notez également qu'à Paris, près de 5000 policiers et gendarmes et plus de 2000 pompiers seront déployés pour cet événement. Et puis pour être complet, les Bouches-du-Rhône, le Gard, le Var et le Vaucluse sont placés en risque élevé de feux de forêt aujourd'hui, alors que les très fortes chaleurs s'installent durablement sur le pays. Dans le reste de l'actualité, le document doit être remis demain au gouvernement. Après la mort de Liana dans le Gers, le rapport d'inspection révèle des erreurs individuelles dans le traitement des plaintes visant le suspect. Il évoque tous les dysfonctionnements, notamment autour de celles déposées en août dernier par la mère de Rosa contre Jérôme Barella. Les négociations entre l'Iran et les États-Unis vont démarrer en Suisse. Le vice-président américain J.D. Vance est arrivé sur place. Des discussions préparatoires ont déjà commencé hier entre diplomates. Ces échanges pour trouver une paix durable au Moyen-Orient pourraient s'étaler sur plusieurs jours. En foot, nouvelle humiliation pour la Tunisie qui est déjà éliminée de la Coupe du Monde. Les Aigles de Carthage se sont lourdement inclinés 4-0 ce matin contre le Japon qui se rapproche de la qualification. Mission sauvetage qui a échoué pour Hervé Renard qui avait remplacé Sabri Lamouchi sur le banc tunisien. Et puis c'est aujourd'hui la fête des pères, l'occasion de faire un petit cadeau à votre papa. Selon un récent sondage, ce sont les vêtements et accessoires qui arrivent en tête des achats pour cette journée. Voilà pour l'essentiel de l'actu, passez tous une très belle journée et un excellent week-end.
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1: Un petit coucou à celles et ceux qui viennent de nous rejoindre. Moi, c'est Valérie. On est ensemble dans Au cœur des Pyrénées jusqu'à midi aujourd'hui. Bon, je suis très contente d'être avec vous pour cette belle journée. Alors, une journée incroyable. C'est la fête des pères, c'est la fête de la musique, c'est l'été. Mais écoutez, quoi de mieux que d'être sur Pyrénées FM aujourd'hui pour fêter tous ces beaux événements ensemble. La musique, elle revient dans un instant. On aura également le retour sur l'info de Madame Claire Vivapro, s'il vous plaît. Puis nous parlerons des thermes de Vernet-les-Bains qui ont enfin rouvert leurs portes après 7 semaines de fermeture. On en parlera dans un instant. Mais je vous le disais, place à la musique et c'est Janet Jackson pour... cette fête de la musique, nous aussi, toute l'année, c'est la fête de la musique sur Pyrénées FM. On l'écoute avec le titre Together Again sur Pyrénées FM.
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0: Janet Jackson à l'instant, Together Again, dans Au cœur des Pyrénées sur Pyrénées FM. Et puis on va vous reparler de ces thermes de Vernet-les-Bains dans les Pyrénées-Orientales qui ont enfin rouvert leurs portes après 7 semaines de fermeture tout de même. En cause, c'était la présence de légionelles dans le réseau d'eau. Mais alors après un nettoyage complet et un contrôle validé bien sûr par l'Agence Régionale de Santé, tout est désormais sécurisé. La direction se veut rassurante, le problème a été traité correctement. La réouverture est attendue car la fermeture avait pesé bien sûr sur l'activité locale, notamment pour les commerçants et restaurateurs. Après le retour des curistes, c'est toute la vallée du Conflent qui peut relancer sa saison. Une reprise qui, on va le dire, fait du bien. Ce qui fait du bien également, c'est la musique qui arrive dans un instant sur Pyrénées FM.
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0: Et c'est la fête de la musique dans toute la France aujourd'hui. Belle fête de la musique à vous, belle fête des pères également à tous les papas qui écoutent Pyrénées FM aujourd'hui. Et puis n'oublions pas qu'on fête l'été également. Allez, dans quelques instants, on retrouvera Claire Vivapro pour le retour sur l'info. Et puis côté musique, c'est Sinclair qui arrive juste après ça.
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1: Bonjour à toutes et à tous. Comme tous les week-ends, on revient sur les informations de la semaine. Cet été, les pompiers européens seront en renfort dans le sud de la France. À partir du 1er juillet, 80 sapeurs-pompiers roumains et 8 véhicules seront stationnés à Perpignan dans le cadre du mécanisme européen de protection civile. Leur mission, épauler les secours locaux face au risque d'incendie dans les Pyrénées-Orientales, mais aussi dans l'Aude. Ces équipes seront intégrées au dispositif français et pourront être déployées rapidement sur les secteurs les plus exposés. Une mesure qui intervient après une année dernière marquée par des feux exceptionnels en Europe et par l'incendie majeur des Corbières. Avez-vous des téléphones portables sinon qui traînent dans votre tiroir? Si oui, c'est le moment de les recycler. La ville de Carcassonne s'engage aux côtés d'Écosystème dans la grande collecte solidaire de téléphones portables. C'est jusqu'au 3 juillet. Leur objectif, récupérer un maximum d'appareils. Les habitants sont invités à déposer leurs anciens téléphones, même cassés ou obsolètes, dans l'un des deux points de collecte répartis dans la ville de Carcassonne, l'hôtel de ville et la cité des sports. En Ariège, maintenant, la carte scolaire continue de susciter de vives tensions dans plusieurs collèges, à Axe-les-Thermes et Lavelanet-Pasteur. Parents d'élèves et élus contestent la suppression de classes annoncée pour la rentrée. À Axe, la fermeture d'une des deux sixièmes conduirait à des effectifs dépassant 30 élèves par classe, tandis qu'à Lavelanet, la perte d'une troisième est aussi dénoncée malgré le classement en éducation prioritaire. Les équipes éducatives pointent un déséquilibre et redoutent une dégradation des conditions d'enseignement. L'inspection académique a reçu les délégations locales, mais les perspectives de révision des décisions restent limitées. Et puis enfin, la région Occitanie lance un vaste projet de cartographie de ces milieux naturels, présenté comme inédit à l'échelle européenne. Doté d'un budget de 2 millions d'euros, l'initiative vise à mieux connaître et suivre l'évolution de la biodiversité grâce à un croisement de données satellites, de relevés de terrain et d'outils d'intelligence artificielle. Plus d'une trentaine de botanistes sont mobilisés sur l'ensemble du territoire régional pour établir un inventaire des écosystèmes, notamment des zones humides très menacées. L'objectif affiché est de disposer d'une carte actualisée chaque année pour éclairer les décisions publiques en matière d'aménagement et de protection de l'environnement. 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

0: 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Belle fête de la musique, bel été et puis belle fête à tous les papas qui nous écoutent dans quelques instants. On parlera d'ailleurs de ce 21 juin, ce sera l'éphéméride, la musique fera son retour également. Et puis, si vous avez prévu une baignade en montagne, aïe aïe aïe, sachez que depuis le 2 juin, beaucoup de choses ont changé. Je vous en parle dans un instant sur Pyrénées FM.
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Et nous sommes le 21 juin aujourd'hui, nous fêtons les Gonzagues et c'est le premier jour de l'été. Et en ce 21 juin, je pourrais vous parler du footballeur Michel Platini, du réalisateur britannique Tony Scott ou du philosophe et écrivain Jean-Paul Sartre, nés respectivement en 1955, 1944 et 1905. Mais le 21 juin 1982, en ce premier jour de l'été, est organisée la première fête de la musique en France. En octobre 81, Jack Lang, alors ministre de la Culture, nomme Maurice Fleuret au poste de directeur de la musique et de la danse. Maurice Fleuret applique les fondements d'une nouvelle conception. La musique sera partout et le concert nulle part. Il veut faire se rencontrer toutes les musiques sans hiérarchie de genre ni d'origine. En 82, une grande enquête sur les pratiques culturelles des Français est menée par le service des études et de la recherche du ministère de la Culture et dévoile que 5 millions de personnes, dont un jeune sur deux, jouent d'un instrument de musique. Pourtant, les manifestations musicales organisées jusqu'à présent ne concernent qu'une minorité de Français. Jack Lang et Maurice Fleuret en déduisent que le paysage de la pratique musicale en France reste à découvrir. Ils imaginent alors une grande manifestation populaire qui permette à tous les musiciens de s'exprimer et de se faire connaître. C'est ainsi que la première fête de la musique est lancée le 21 juin 1982. La fête de la musique s'exportera à partir de 1985 et en moins de 10 ans, elle sera reprise dans 85 pays sur les 5 continents. La citation du jour est signée de Michel Legrand. La musique est l'art le plus important parce qu'elle est insaisissable. Personne ne comprend pourquoi il est ému en écoutant une suite de notes.

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1: La musique revient dans un instant sur Pyrénées FM, mais avant cela, on retrouve notre journaliste Baptiste Berthelin pour faire un point sur l'actualité nationale et internationale sur Pyrénées FM.
2: Bonjour à tous, vos volets sont sûrement déjà fermés, les ventilateurs allumés, des températures extrêmes sont attendues aujourd'hui sur une majeure partie de la France. 35 départements sont placés en vigilance rouge canicule à partir du milieu de journée. Cela concerne la région parisienne et une grande partie de la côte ouest de l'Hexagone. 45 sont également placés en orange. On pourrait avoir jusqu'à 40 degrés dans certaines villes pour terminer la semaine. Et malgré ces fortes chaleurs, vous avez peut-être prévu de sortir ce soir pour profiter de la fête de la musique. Notez que la consommation d'alcool est interdite sur la voie publique dans les départements en vigilance rouge. Ce nouveau drame en plein cœur de cet épisode de canicule, un adolescent de 17 ans est mort en se noyant hier soir près de Bergerac en Dordogne. Hier, pour rappel, deux adolescentes ont également trouvé la mort à Besançon en se noyant dans le Doubs qui traverse la ville. De son côté, Jean Castex reconnaît que le réseau ferroviaire français est fortement affecté par cette canicule. Le président général de la SNCF qui promet la mobilisation totale des équipes pour assurer un trafic le plus normal possible. Un randonneur a disparu dans le Vercors en Isère. La CRS des Alpes lance un appel à témoins pour tenter de retrouver un homme de 29 ans qui n'a pas été vu depuis jeudi dernier. Son véhicule, lui, a été retrouvé sur un parking. On a aussi le regard tourné vers la Suisse en cette fin de matinée après un faux départ vendredi. Les négociations entre l'Iran et les États-Unis vont débuter. Objectif pour les délégations, mettre fin durablement à la guerre et compléter le protocole d'accord signé par Washington et Téhéran. Et puis en foot, la deuxième journée de la Coupe du Monde continue. Dans le groupe H, l'Espagne doit réagir. Après son match nul face au Cap-Vert, les Espagnols affrontent l'Arabie Saoudite à 18h. Dans ce même groupe, l'Uruguay sera face aux Cap-Verdiens à minuit. Et juste avant ça, à 21h, dans le groupe G cette fois, la Belgique aura également besoin de se rassurer face à l'Iran. Voilà pour l'essentiel de l'actualité. Passez tous une très belle fin de matinée et un excellent week-end.
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1: 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Belle fin de matinée à vous, belle fête des pères, belle fête de la musique et bel été. Mais que de choses à fêter aujourd'hui. Allez, c'est la musique qui arrive tout de suite. Et c'est Grégoire, c'est quand ? Bah écoutez, c'est quand ? C'est tout de suite sur Pyrénées FM.
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0: C'était Grégoire avec le titre Séquence sur Pyrénées FM. Et puis sachez qu'il est désormais interdit de se baigner dans les lacs du cœur du parc national des Pyrénées. Oui, depuis le 2 juin, plus question de se baigner ni de naviguer d'ailleurs dans ces zones protégées, que ce soit dans les Hautes-Pyrénées ou les Pyrénées-Atlantiques. Pourquoi ? Tout simplement parce que ces milieux sont de plus en plus fragiles. En cause, bien sûr, le réchauffement climatique, la fréquentation qui est en hausse et même des impacts liés. Eh oui, on en parle beaucoup des crèmes solaires, des insecticides ou au piétinement des berges. L'objectif, c'est de protéger cette biodiversité qui est très fragile, notamment certaines espèces d'amphibiens très sensibles. Puis attention, parce qu'en cas d'infraction, vous risquez 135 euros d'amende, même si pour l'instant, la priorité reste, on va le dire, pédagogique. Donc cet été, on profite de la montagne, mais surtout, on respecte la nature. Mélodrama d'Isis Théodora, c'est tout de suite sur Pyrénées FM.
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0: 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Et puis un petit coucou à Rosalie qui nous écoute et qui fête son anniversaire aujourd'hui. Mais alors, quel anniversaire entre votre anniversaire, la fête de la musique, la fête des pères et l'été? Écoutez, je pense que là, vous êtes dignement célébré. Alors, Rosalie qui est du côté, alors que je regarde bien, bah oui, du côté de Limoux. C'est papa et maman qui te font un gros bisou. Alors, je ne suis pas là au monde Rosalie, hein, qu'on soit bien clair. Ce sont les parents qui passent ce petit message. Nous aussi, d'ailleurs, ici sur Pyrénées FM, on s'associe à vous pour souhaiter un très, très bel anniversaire. Mais je pense que la journée démarre bien quand même, avec ce beau soleil. Bon, en tout cas, si vous sortez cet après-midi, chapeau, crème solaire, lunettes, et puis si on peut éviter de sortir lorsqu'il fait très, très chaud, c'est plutôt pas mal, et pensez à vous hydrater. On retrouvera Claire Vie dans un instant pour refaire un petit point sur ce qu'il s'est passé cette semaine dans l'actualité locale. Et puis côté musique, Serge Gainsbourg avec Sorry Angel sur Pyrénées FM.
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1: Bonjour à toutes et à tous. Comme tous les week-ends, on revient sur les informations de la semaine. Un électrochoc judiciaire d'abord après le drame Liana. À Perpignan, le procureur de la République annonce un plan d'urgence pour accélérer le traitement des violences commises contre les mineurs. Plus de 500 enquêtes sont actuellement en cours dans les Pyrénées-Orientales.

Certaines datant de plusieurs années. Une cellule spéciale a été créée jusqu'au 14 juillet pour identifier les dossiers les plus sensibles. À la rentrée, un pôle famille renforcé avec 4 magistrats doit aussi voir le jour. Le procureur reconnaît un manque de moyens et d'enquêteurs, tout en affirmant que la protection des mineurs doit désormais devenir une priorité absolue. Face aux défis internationaux, sinon la France, l'Espagne et le Portugal affichent leur volonté de renforcer leur coopération. Réunis à Bayonne, les ministres chargés de l'Europe des trois pays ont échangé sur plusieurs dossiers stratégiques, notamment la défense, l'énergie, les transports et l'immigration. Les discussions ont aussi porté sur les projets transfrontaliers, avec un message rassurant concernant le maintien des financements européens et la poursuite du projet de ligne à grande vitesse entre la France et l'Espagne. La tension reste vive, sinon entre éleveurs et ours en Ariège. Après une attaque survenue le 10 juin sur l'estive du Trapèche, le préfet a autorisé des opérations d'effarouchement renforcées pour protéger un troupeau de brebis. Menées par des agents de l'Office français de la biodiversité, ces interventions ont consisté cette semaine à utiliser des tirs sonores, voire des munitions, en cas de comportement menaçant de l'animal. Malgré la présence de bergers et de chiens de troupeau, les estives subissent régulièrement des prédations. Et puis enfin, toujours agriculture, une filière locale veut reprendre la main sur l'image de la viande gasconne. En Ariège, éleveurs, bouchers et restaurateurs se mobilisent autour d'un projet visant à faire reconnaître le vrai bœuf des Pyrénées via une appellation d'origine protégée. L'objectif est de valoriser un mode d'élevage traditionnel en montagne, basé sur des mâles castrés élevés plusieurs années en estive et en transhumance. Les porteurs du projet estiment que la distinction entre bœuf et viande de vache est souvent méconnue des consommateurs. Soutenue par l'agence des Pyrénées, la démarche doit encore être structurée avant toute reconnaissance officielle. Bon week-end à vous sur Pyrénées FM.

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0: Et bien voilà, j'ai été ravie de passer ce moment en votre compagnie en cette journée de fête de la musique. Amusez-vous bien, protégez-vous hein, du soleil bien sûr, parce qu'aujourd'hui il fait chaud, chaud, chaud, très chaud. En tout cas, on se retrouve demain à partir de 10h jusqu'à 13h pour Au cœur des Pyrénées. Belle fête de la musique à vous et puis on est ensemble sur Pyrénées FM. Ciao, ciao.
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1: Vous êtes pile à l'heure sur Pyrénées FM, il est midi.
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1: Bonjour à tous. 35 départements viennent de basculer en vigilance rouge canicule, des Pyrénées-Atlantiques à la région parisienne. 45 départements sont en alerte orange. La canicule s'intensifie donc à partir d'aujourd'hui. Les températures maximales pourraient atteindre 41 degrés. La chaleur qui perturbe la fête de la musique prévue ce soir. Plusieurs villes ont annulé l'événement. C'est le cas à Brive ou encore à Poitiers. La consommation d'alcool est interdite sur la voie publique dans les départements en vigilance rouge. Par ailleurs, le PDG de la SNCF recommande aux voyageurs les plus vulnérables d'éviter de prendre le train pendant la canicule. On ne peut pas écarter les incidents sur le réseau, précise Jean Castex. Il assure que la SNCF est totalement mobilisée pour faire face à la situation et assurer un trafic le plus normal possible. Plusieurs adolescents sont morts noyés ces dernières heures. Un adolescent de 17 ans a perdu la vie alors qu'il se baignait dans la Dordogne. Un autre a été piégé par les vagues et la marée à Dunkerque. Deux adolescents de 15 ans sont aussi décédés à Besançon. Ils se baignaient dans le Doubs où la baignade est interdite. Les discussions entre les États-Unis et l'Iran commencent aujourd'hui en Suisse. L'Iran affirme que le Liban sera le principal sujet discuté avec les Américains. Depuis son entrée en vigueur, le cessez-le-feu n'a pas été respecté. Israël et le Hezbollah s'accusent mutuellement de violer ce cessez-le-feu. Plusieurs dizaines de personnes sont mortes dans le sud du Liban ces dernières heures après des frappes israéliennes. L'état d'urgence déclaré dans la ville de Los Angeles. Les pompiers luttent depuis plusieurs jours contre un incendie qui s'est déclaré dans un entrepôt de produits surgelés de près de 50 000 mètres carrés. La combustion d'isolant, une potentielle fuite d'ammoniac et la fonte de panneaux solaires ont compliqué les opérations. Et puis la Coupe du Monde de football, la Tunisie est déjà éliminée. Après deux matchs, les Tunisiens ont été battus par les Japonais 4-0. L'Allemagne, elle, est qualifiée pour les 16e de finale après sa victoire face à la Côte d'Ivoire. À suivre aujourd'hui, Espagne, Arabie Saoudite à 18h et Belgique, Iran à 21h. Très bonne journée à tous.
2: 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Et bon dimanche avec nous sur Pyrénées FM en musique, s'il vous plaît. Louisa arrive juste après. Art Mengo, c'est Parler d'amour.
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0: Seal et Crazy sur Pyrénées FM. Une bonne fête à tous les papas qui nous écoutent en ce dimanche. Nous, on est là pour fêter tout ça en musique avec One Republic et Gérald de Palmas sur Pyrénées FM.
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0: Superbus avec Lola sur Pyrénées FM.
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0: En montagne, en plaine, sur le bord de la mer Méditerranée, l'océan Atlantique, on est là, hein, Pyrénées FM, Andorre-la-Vieille, vous nous écoutez sur le 98.5, sur la radio numérique à Barcelone comme à Pau et à Foix, vous vous branchez sur le 97.1. Dans un instant, Lewis Capaldi et j'ai pour vous les Dépêche Mode sur Pyrénées FM en ce dimanche.
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0: Bonne fête de la musique, bon été à tout le monde, ça y est c'est l'été aujourd'hui, pas mal de rendez-vous partout chez nous, vous avez l'info aussi autour de la fête de la musique à retrouver sur pyrenéesfm.com et sur notre application grâce à nos journalistes. Un beau duo qui arrive, celui d'Angèle et Roméo Elvis, c'est Tout oublié sur Pyrénées FM.
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Il est 13h. 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
1: Bonjour à tous. La chaleur s'invite à la fête de la musique alors que la canicule s'intensifie à partir d'aujourd'hui. La consommation d'alcool dans la rue est interdite dans les 35 départements en vigilance rouge. 45 sont en alerte orange. À Paris, la fête est maintenue, mais avec un dispositif de sécurité maximal, 4800 policiers et gendarmes mobilisés, ainsi que 2500 pompiers. 10 bateaux de la brigade nautique seront aussi engagés pour prévenir le risque de noyade. Côté transport, la SNCF recommande aux plus vulnérables de ne pas prendre le train dans les prochains jours. On ne peut pas écarter les incidents, déclare le PDG du groupe. En raison des fortes chaleurs, les rails sont susceptibles de se dilater, les caténaires peuvent se détendre et se relâcher, précise Jean Castex. Et face aux canicules à répétition, les écologistes réclament un congé climatique. Ils viennent de lancer une pétition en ce sens. 5 jours de congé par an pour permettre à chacun de faire face à une canicule, une inondation ou un incendie sans perte de revenus. Ce congé serait mis en place si les conditions climatiques vous empêchent d'aller au travail, mais aussi si l'école de vos enfants ferme et que vous n'avez pas de solution pour les garder. C'est ce que précise sur LCI la patronne des écologistes, Marine Tondelier. Dans l'actualité aussi, l'Iran affirme que le Liban sera le principal sujet discuté avec les Américains. Les pourparlers entre les États-Unis et l'Iran commencent aujourd'hui en Suisse, alors que le cessez-le-feu n'est pas respecté au Liban. Téhéran affirme aussi qu'il ne cherche pas la bombe nucléaire, mais qu'il ne renoncera pas à l'enrichissement nucléaire. 3 morts dans des attaques russes à l'est de l'Ukraine. En Russie, 5 personnes sont décédées dans une attaque de drones ukrainiens. Environ 6000 personnes ont défilé hier à Strasbourg, une marche des visibilités pour revendiquer le droit à être soi dans un contexte où les violences contre les personnes LGBTQIA+ sont en hausse. À Rennes, la Pride a rassemblé 8500 participants. Et puis la vasque olympique des JO 2024 fait son retour aujourd'hui à Paris. Comme l'an dernier, elle va passer l'été dans le jardin des Tuileries et sera visible jusqu'au 14 septembre. Très bonne journée à notre écoute.
2: 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Passe un très bon dimanche avec nous sur Pyrénées FM. Dans un instant, une nouveauté, Mika et Stiletto. Et d'abord, ce tube de Catherine Lara qu'on adore, c'est Nuit Magique sur Pyrénées FM en plein cœur de ce dimanche. C'est l'été.

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0: MC Solar et Caroline, la version originale. On a aussi la version avec Zao qui est tout aussi bien. Bonne fête à tous les papas. Je pense à mon papa. Puis à Luc qui m'envoie un petit message pour son papa, Robert, qui sont tous les deux de Limoux. La suite, Kalema et Céline Dion sur Pyrénées FM.
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0: Un extrait de La Bodega qui revient demain soir 19h. C'était Vivien Savage. Vous êtes prudent partout sur les routes, hein, notamment sous le tunnel de Foix. Attention dans la traversée de Sayagoz en Cerdagne. Prudence dans la traversée de Limoux. Je vous accompagne avec Michael Jackson sur Pyrénées FM juste après ça.
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1: Bonjour à tous. En raison des fortes chaleurs, 845 écoles et collèges seront fermés en France demain, annonce du ministre de l'Éducation nationale. Ces établissements n'accueilleront pas d'élèves ou ne proposeront qu'un service minimal. 1800 autres vont aménager leurs horaires en libérant les enfants l'après-midi. La canicule s'intensifie à partir d'aujourd'hui et devrait se poursuivre au moins jusqu'à jeudi. 35 départements sont en vigilance rouge depuis ce midi et les températures pourraient atteindre 41 degrés localement. Emmanuel Macron appelle à veiller les uns sur les autres. Le chef de l'État demande aux Français d'être collectivement attentifs aux aînés, aux enfants et aux personnes isolées ou fragiles. Il rappelle également les gestes importants, boire de l'eau sans attendre d'avoir soif, fermer les volets ou les fenêtres et privilégier les activités douces. Par ailleurs, le PDG de la SNCF recommande aux voyageurs les plus vulnérables d'éviter de prendre le train pendant la canicule. On ne peut pas écarter les incidents sur le réseau, précise Jean Castex. Plusieurs adolescents sont morts noyés. Hier, un adolescent de 17 ans a perdu la vie alors qu'il se baignait dans la Dordogne. Un autre a été piégé par les vagues et la marée à Dunkerque. Deux adolescents de 15 ans sont aussi décédés à Besançon. Ils se baignaient dans le Doubs où la baignade est interdite. Les discussions entre les États-Unis et l'Iran commencent aujourd'hui en Suisse. L'Iran affirme que le Liban sera le principal sujet discuté avec les Américains. Israël et le Hezbollah s'accusent mutuellement de violer le cessez-le-feu. Plusieurs dizaines de personnes sont mortes dans le sud du Liban ces dernières heures après des frappes israéliennes. Ils vont entrer au Panthéon mardi. Marc Bloch et son épouse Simone Vidal. L'historien, membre de la Résistance, a été exécuté en 1944 par les Allemands. C'est la sixième panthéonisation sous les deux quinquennats d'Emmanuel Macron, après Simone Veil, Robert Badinter ou encore Joséphine Baker. Et puis la Coupe du monde de football, la Tunisie est déjà éliminée après deux matchs. L'Allemagne, elle, est qualifiée pour les 16e de finale. À suivre aujourd'hui, Espagne, Arabie Saoudite à 18h et Belgique, Iran à 21h. Très bon après-midi à tous.
2: 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Bon après-midi à tous et à toutes sur Pyrénées FM. Je suis là pour vous accompagner avec le petit ventilateur. Je vous emmènerai à Comus dans un instant. Comus qui est un village important surtout en ce moment. Mais d'abord, Cephas et BG Tobas sur Pyrénées FM.
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0: Soul et Charlie Winston sur Pyrénées FM, direction le plateau de Sceaux, où il fait un petit peu moins chaud qu'ailleurs, surtout à Comus, hein, où on en a parlé cette semaine. Il y a une petite clim naturelle suivant l'emplacement de la commune et des montagnes. C'est bien, bon, il va quand même faire au maximum tout à l'heure 30 degrés. 28, allez, avec un risque d'orage, mais c'est beaucoup moins qu'en plaine. On va atteindre parfois les 40 degrés en tout cas. Respirez le bon air de nos montagnes avec la musique de Pyrénées FM, Chapelle Roanne et Bernard Lavillier juste après ça.
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1: C'est la fête des pères aujourd'hui. Beaucoup de rendez-vous partout, hein, de l'Atlantique à la Méditerranée. Ce soir, notamment du côté de Haute-Rive, la fête de la musique. C'est tout au long de l'après-midi jusqu'à ce soir sur l'esplanade de la Madeleine. Vous êtes peut-être du côté du Kerkorb, à Chalabre précisément. Eh bien, aujourd'hui, c'est le vide-grenier des sapeurs-pompiers du Kerkorb, avec bien sûr tout pour se restaurer sur place toute la journée. Et il y aura en plus à la gare de Chalabre, eh bien, les sapeurs-pompiers qui seront là. Si vous voulez devenir volontaire, on a besoin de vous à Chalabre. 97.1 pour nous écouter. Samedi prochain, le rugby Pays d'Olme organise la traditionnelle pétanque au Valli. Concours de pétanque pour tous, pour rugbymen ou pas, avec plein de musique. De la... Je crois qu'il y aura des bodegas aussi, ça va être vraiment chouette. Le soir, le top 14 aussi projeté. Et puis un chèque qui sera offert pour une école de rugby de votre choix si vous gagnez le concours de pétanque. Ça se passe donc à Lavelanès samedi prochain. On termine en Cerdagne, où vous nous écoutez sur le 105.6 avec toute cette journée de dimanche. Un chouette vide-grenier, ça se passe dans les jardins de la mairie. Bon dimanche, bon été et bonne fête de la musique avec Pyrénées FM.

0: Les Rolling Stones sur Pyrénées FM et bonne fête à tous les papas. 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

0: C'est dimanche, c'est Pyrénées FM, la fête de la musique ce soir et cet après-midi par endroit. C'est l'été aujourd'hui et je vous rappelle que vous avez toutes les infos aussi à retrouver sur pyrénéesfm.com comme sur notre application d'heure à l'info. On parle de la sécheresse dans l'Aude, le département qui est placé sous vigilance malgré un hiver pluvieux avec les températures que nous avons évidemment. Attention aussi aux incendies, je compte sur vous partout. Et puis la fête de la musique à Puyvert. Regardez, on en parle, pyrénéesfm.com, appui vert, vous nous écoutez sur le 97.1.
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0: Et voici l'info Pyrénées FM avec vous Léa Guichou, bonjour.
1: Bonjour à tous, l'objectif est de trouver un accord pour une paix durable. Les discussions entre l'Iran et les États-Unis ont commencé en Suisse. Téhéran déclare que la situation au Liban va être le principal sujet des pourparlers. Le Hezbollah et Israël s'accusent mutuellement de violer le cessez-le-feu. L'État hébreu prévient qu'il ne se retirera pas de la zone où son armée est déployée à l'intérieur du territoire libanais. Ils étaient à l'isolement depuis 6 semaines. Les 4 passagers français du MV Ondus vont quitter l'hôpital. Aucun d'entre eux n'a contracté le virus. Ils avaient été confinés dans des chambres spéciales après la détection d'un cas d'antivirus sur le navire de croisière. Une Française, elle, est toujours en réanimation. La chaleur s'invite à la fête de la musique. Alors que la canicule s'intensifie à partir d'aujourd'hui, la consommation d'alcool dans la rue est interdite dans les 35 départements en vigilance rouge. 45 sont en alerte orange. 845 écoles et collèges seront fermés demain en France, annonce du ministre de l'Éducation nationale. Ces établissements n'accueilleront pas d'élèves ou ne proposeront qu'un service minimal. 1800 autres vont aménager leurs horaires en libérant les enfants l'après-midi. Et face aux canicules à répétition, les écologistes réclament un congé climatique. Ils viennent de lancer une pétition en ce sens. 5 jours de congé par an pour permettre à chacun de faire face à une canicule, une inondation ou un incendie sans perte de revenus. Ce congé serait mis en place si les conditions climatiques vous empêchent d'aller au travail, mais aussi si l'école de vos enfants ferme et que vous n'avez pas de solution pour les garder, c'est ce que précise sur LCI la patronne des écologistes Marine Tondelier. L'état d'urgence déclaré dans la ville de Los Angeles. Les pompiers luttent depuis plusieurs jours contre un incendie qui s'est déclaré dans un entrepôt de produits surgelés de près de 50 000 m². La combustion d'isolant, une potentielle fuite d'ammoniac et la fonte de panneaux solaires ont compliqué les opérations. Et puis la vasque olympique des JO 2024 fait son retour aujourd'hui à Paris. Comme l'an dernier, elle va passer l'été dans le jardin des Tuileries et sera visible jusqu'au 14 septembre. Bon dimanche à notre écoute.
0: 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Et merci pour l'info. Retour dans l'info évidemment tout à l'heure à 16h. C'est dimanche. On est le 21 juin. C'est le jour le plus long de l'année et c'est l'été. Hi-ha ! Ça y est, l'été approche. Les vacances peut-être pour vous. C'est quand même vraiment chouette tout ça. Ce qui est chouette aussi, c'est la fête de la musique ce soir. Chouette ou pas ? Ça dépend des avis. Moi, je vous emmènerai dans un instant justement. Profitez de cette fête de la musique. On parle météo. Il y aura aussi Kenji Girac. Là, c'est Nolwenn Leroy sur Pyrénées FM.

On continue, hein, de la chaleur encore demain, comme aujourd'hui, des orages près de nos montagnes. Ce sera le cas aussi demain. Des orages possibles du Haut-Béarn jusqu'aux montagnes catalanes, sinon du beau temps partout ailleurs, dans nos montagnes aussi, hein, le matin. Et pour les températures demain, il va faire entre 19 et 38 degrés à Limoux et à l'Athlébain. On aura entre 21 et 36 degrés à Dreuil et à Mirepoix. Il fera demain entre 20 et 36 degrés à Marquichane et à Eous, en Conflans.

0: Imagine Dragons sur Pyrénées FM et Believer.
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0: La fête de la musique, c'est un peu partout chez nous cet après-midi. Alors oui, je sais, il va faire chaud encore. Ce soir un peu moins. En tout cas, si vous êtes du côté de Haute-Rive, sur l'esplanade de la Madeleine, il y a plein de musiciens qui sont déjà là à cette heure-ci. Il y a du rock en ce moment. Il y aura du Baking Bang tout à l'heure, c'est ça. Apéro aussi, Bandas, à 18h30. Bref, la fête de la musique, c'est tout au long de l'après-midi et de la soirée ici à Haute-Rive. Et vous restez branchés avec nous à Haute-Rive 107.5 et 97.1. Dans un instant, je vous dis tout sur l'agenda du jour. Il y a Bruno Mars et Michel Jonas aussi qui nous rejoignent sur Pyrénées FM.
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1: C'est la fête des pères aujourd'hui. Beaucoup de rendez-vous partout, hein, de l'Atlantique à la Méditerranée. Ce soir, notamment du côté de Haute-Rive, la fête de la musique. C'est tout au long de l'après-midi jusqu'à ce soir sur l'esplanade de la Madeleine. Vous êtes peut-être du côté du Kercorb, à Chalabre précisément. Eh bien, aujourd'hui, c'est le vide-grenier des sapeurs-pompiers du Kercorb, avec bien sûr tout pour se restaurer sur place toute la journée. Et il y aura en plus à la gare de Chalabre, eh bien, les sapeurs-pompiers qui seront là. Si vous voulez devenir volontaire, on a besoin de vous à Chalabre. 97.1 pour nous écouter. Samedi prochain, le rugby Pays d'Olme organise la traditionnelle pétanque au Valli. Concours de pétanque pour tous, pour rugbymen ou pas, avec plein de musique. Je crois qu'il y aura des bodegas aussi, ça va être vraiment chouette. Le soir, le top 14 aussi projeté. Et puis un chèque qui sera offert pour une école de rugby de votre choix si vous gagnez le concours de pétanque. Ça se passe donc à Lavelanet samedi prochain. On termine en Cerdagne, où vous nous écoutez sur le 105.6 avec toute cette journée de dimanche. Un chouette vide-grenier, ça se passe dans les jardins de la mairie. Bon dimanche, bon été et bonne fête de la musique avec Pyrénées FM.

0: De l'Atlantique à la Méditerranée, c'est Pyrénées FM, c'était Escobar. Aïe, là, là, oui, oui, on est là avec vous sur la côte basque, sur la côte catalane, en Andorre, vous êtes avec nous. Ici, à Andorre-la-Vieille, ça c'est bien, à 1000 mètres d'altitude, on est bien. Hein, 98.5 à Barcelone, vous êtes ici. Puis je vous rappelle que jusqu'à ce soir, ce sont les fêtes de la Saint-Jean, de Saint-Jean-de-Luz, sur la côte basque, avec de la fiesta, de la bonne ambiance. Et peut-être que vous avez Pyrénées FM dans les oreilles, dans la voiture, ici, en arrivant sur la côte basque. Vous avez raison, ne changez rien. Avec pour la suite Becky J et Camaro sur Pyrénées FM.
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0: Becky Jess sur Pyrénées FM. Eh pas, on a envie de tous se baigner hein, dans nos lacs en montagne. Alors, pas tous les lacs, je vous rappelle que certains lacs sont interdits à la baignade pour cause de pollution. Si vous allez mettre de la crème solaire dans les lacs, hein, c'est notamment le cas dans les lacs des Pyrénées centrales, les Hautes-Pyrénées entre autres, et du Parc National des Pyrénées, tous les lacs au-dessus de 1000 mètres. Certains sont autorisés à la baignade hein, l'été, notamment le lac de Belker sur le plateau de Sceaux. L'après-midi, c'est vraiment sympa. Le matin, je crois que c'est pour les pêcheurs. Ça va être bientôt ouvert. Le lac de Belker. Qu'est-ce que c'est bien, Belker, le plateau de Sceaux, là où est né Pyrénées FM il y a 21 ans, juste à côté de Montaillou. Sinon, Sylvain Dutu, dans un instant, elle retourne sur l'info, Claire Viva Pro.
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2: Bonjour à toutes et à tous. Comme tous les week-ends, on revient sur les informations qui ont fait la semaine. Un sursis décisif d'abord pour Fibre Excellence à Saint-Gaudens en Haute-Garonne. La menace de liquidation s'éloigne grâce à l'arrivée de l'investisseur Mathieu Pigas qui relance le projet de reprise de cette usine de pâte à papier. Réunis devant le site cette semaine, salariés et élus locaux saluent une première victoire. Après des semaines d'inquiétude, le tribunal de commerce de Toulouse a repoussé sa décision au 6 juillet, laissant le temps de consolider une offre. Dans ce contexte, les responsables politiques régionaux appellent maintenant l'État à s'impliquer davantage pour sécuriser l'avenir industriel du site et de ses emplois. Fini la baignade dans les lacs du cœur du Parc National des Pyrénées. Il est désormais totalement interdit de se baigner ou de naviguer sur l'ensemble des plans d'eau situés dans la zone protégée, aussi bien dans les Hautes-Pyrénées que dans les Pyrénées-Atlantiques. En cause, la fragilité de ces écosystèmes déjà affectés par le réchauffement et une fréquentation touristique en forte hausse. Le parc pointe notamment les effets des crèmes solaires, des insecticides, du piétinement des berges ou encore la propagation de virus qui peuvent décimer certaines populations d'amphibiens protégés. Les gestionnaires du parc assurent qu'il ne s'agit pas d'interdire les loisirs par principe, mais bien de préserver cet environnement très sensible. Les contrevenants s'exposent tout de même à une amende de 135 euros, même si la priorité reste pour l'instant la sensibilisation du public. Près d'un an, sinon, après le méga feu qui a ravagé le massif des Corbières, deux circuits de randonnée de l'Aude rouvrent au public et la préfecture autorise à nouveau l'accès au parcours VTT Camplong-Contrefort de l'Alaric et au sentier pédestre Terre Rouge et Capiteil à Ribotte. Fermé depuis l'incendie l'année dernière pour des raisons de sécurité, ces itinéraires ont fait l'objet de travaux, une réouverture très attendue qui marque aussi la relance progressive des activités touristiques dans ce territoire qui a été durement touché par les flammes. Et puis enfin, on parle de cette mémoire longtemps enfouie qui refait surface à Rivesaltes. Les fouilles de l'ancien camp Joffre reprendront au premier semestre 2027 pour tenter de localiser les sépultures de dizaines de harkis morts dans les années 60. Près de 22 000 personnes y ont transité après la guerre d'Algérie. Au moins 146 décès ont été recensés. Des recherches récentes ont déjà mis au jour des ossements déplacés en 1986, relançant les attentes des familles. Les autorités parlent d'un travail de réparation historique, tandis que les proches espèrent enfin retrouver des traces de leurs disparus. C'est la fin de cette édition. Merci de l'avoir suivi. Bon week-end à vous sur Pyrénées FM.

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0: Et voici l'info Pyrénées FM avec vous Léa Guichou, bonjour.
1: Bonjour à tous, une nouvelle cellule interministérielle de crise prévue ce soir à 18h. Les directeurs de cabinet des ministres concernés par la canicule se réuniront autour du directeur de cabinet du Premier ministre. 35 départements sont en vigilance rouge canicule, du jamais vu. Le précédent record daté de juillet 2019 avec 20 départements en alerte maximale. D'autres départements pourraient basculer en rouge demain. Certains établissements scolaires n'accueilleront pas les élèves ce lundi ou à minima. Cela concerne 845 écoles et collèges. Le ministre de l'Éducation nationale ajoute que 1800 établissements seront ouverts, mais ils aménageront leurs horaires en libérant les enfants à l'après-midi. Par ailleurs, le PDG de la SNCF recommande aux voyageurs les plus vulnérables d'éviter de prendre le train pendant la canicule. On ne peut pas écarter les incidents sur le réseau, précise Jean Castex. Il assure que la SNCF est totalement mobilisée pour faire face à la situation et assurer un trafic le plus normal possible. Une marche contre le racisme et toutes les formes de discrimination organisée à Saint-Denis par le maire de la ville, Bali Bagayoko. Plusieurs cadres d'LFI participent à ce rassemblement, dont Jean-Luc Mélenchon et Rima Hassan. Nous voulons que la lutte contre le racisme soit au cœur de la campagne présidentielle, a déclaré Bali Bagayoko. Les discussions entre l'Iran et les États-Unis ont commencé en Suisse pour tenter de trouver un accord de paix. Téhéran déclare que la situation au Liban va être le principal sujet des pourparlers. Israël prévient qu'il ne se retirera pas de la zone où son armée est déployée à l'intérieur du territoire libanais. La Coupe du monde de football à suivre aujourd'hui, Espagne-Arabie Saoudite à 18h et Belgique-Iran à 21h. À minuit, le Cap-Vert affrontera l'Uruguay avant le match Égypte-Nouvelle-Zélande à 3h du matin. Et puis on sait qui représentera la France à l'Eurovision Junior. Alec, 12 ans, participera au concours en octobre prochain à Malte. Le garçon est encore peu connu. Il a participé à l'émission N'oubliez pas les paroles et il vient de remporter une compétition de chant en Suisse. On ne sait pas encore quelle chanson il interprétera à l'Eurovision. Bon après-midi à tous.
0: 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Et merci d'avoir choisi Pyrénées FM avec, dans un petit instant, un grand voyage du côté du Béarn. Vous nous écoutez sur la radio numérique et en plus, le Béarn est à l'honneur au Japon. Vous aimez le Japon ? Eh bien, on en parle. La météo aussi, le duo Zao, MC Solar et d'abord David Bowie dans les souvenirs sur Pyrénées FM.

la météo la semaine prochaine et demain, c'est la même chose qu'aujourd'hui. Des orages parfois en montagne. On aura quand même pas mal d'orages prévus dans l'après-midi demain Canigou jusque sur le bord de l'océan Atlantique, principalement dans nos montagnes. Beaucoup de soleil partout ailleurs et toujours des températures élevées pour la saison. Il fera jusqu'à 32 degrés à Cerbère. Ça va, 38 degrés sur la région de Limoux. On aura 36 degrés cet après-midi sur l'Avelanais en montagne. Ce sera quand même plus agréable puisqu'il fera au maximum 27 degrés à Baye, à Irati sur le Haut-Pays Basque, 32 degrés à Artoust. Il fera 31 degrés demain après-midi.

0: Robbie Williams sur Pyrénées FM. J'adore cette version en français et en anglais. Il assure, hein, Robbie Williams. Yes, welcome to you, Robbie. Bon, moi, je vous emmène non pas en Angleterre, mais au Japon, puisqu'en ce moment, et jusqu'à ce soir, une équipe de la télévision japonaise, la YTV, qui est un peu la TF1 et la M6 du Japon quand même, eh bien, ils sont en train de filmer des images des Pyrénées et de Salis de Béarn. Pourquoi, comment ils sont là? Car il y a une japonaise, une artiste japonaise qui s'est installée dans la commune, c'est Miwa Saito. Elle est installée ici, elle est présidente de l'association Nipponia, qui réunit tous les amoureux du Japon et de ses traditions, donc ici, en plein cœur du Béarn. Donc on va parler de nos montagnes béarnaises au Japon, c'est plutôt classe. L'équipe de télévision finit le reportage ce soir, eh bien, bienvenue, je ne sais pas comment on dit en japonais, mais merci de nous avoir choisis. Très bien, dans un instant, Tom Grégory et Vanessa Paradis sur Pyrénées FM, et j'ai l'agenda aussi pour vous.
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1: C'est la fête des pères aujourd'hui. Beaucoup de rendez-vous partout, hein, de l'Atlantique à la Méditerranée. Ce soir, notamment du côté de Haute-Rive, la fête de la musique. C'est tout au long de l'après-midi jusqu'à ce soir sur l'esplanade de la Madeleine. Vous êtes peut-être du côté du Kerkorb, à Chalabre précisément. Eh bien, aujourd'hui, c'est le vide-grenier des sapeurs-pompiers du Kerkorb, avec bien sûr tout pour se restaurer sur place toute la journée. Et il y aura en plus à la gare de Chalabre, eh bien, les sapeurs-pompiers qui seront là. Si vous voulez devenir volontaire, on a besoin de vous à Chalabre. 97.1 pour nous écouter. Samedi prochain, le rugby Pays d'Olme organise la traditionnelle pétanque au Valli. Concours de pétanque pour tous, pour rugbymen ou pas, avec plein de musique. De la, je crois qu'il y aura des bodegas aussi, ça va être vraiment chouette. Le soir, le top 14 aussi projeté. Et puis un chèque qui sera offert pour une école de rugby de votre choix si vous gagnez le concours de pétanque. Ça se passe donc à Lavelanès samedi prochain. On termine en Cerdagne, où vous nous écoutez sur le 105.6 avec toute cette journée de dimanche. Un chouette vide-grenier, ça se passe dans les jardins de la mairie. Bon dimanche, bon été et bonne fête de la musique avec Pyrénées FM.

0: Maël sur Pyrénées FM, la fête de la musique, c'est partout. Hein. Ce soir, c'est l'été, je vous rappelle aujourd'hui. Avec à fond Romeu, petit message reçu depuis la Cerdagne. L'école de musique Capsir au Conflans qui sera présente sur la place des Pyrénées. Tout à l'heure, à 18h, on aura sur cette même place le groupe Vermeil. Et puis en soirée, ce sera un DJ à 22h au Grizzly. C'est vraiment sympa. Hein. Il y a plein d'endroits où vous allez en profiter. Puis la musique, vous le savez, c'est le 21 juin. Et toute l'année, ici, sur Pyrénées FM, avec le dernier Manon Lisa et Céline Dion sur Pyrénées FM.
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0: Le Petit Pêcheur, c'est pour vous tous qui nous écoutez toutes hein, sur la Côte Vermeille, notamment en direction du Pays Basque. Merci d'avoir choisi Pyrénées FM. On parlera cadeaux dans un instant et resto, mais d'abord Claire Duvapro, le retour sur l'info.
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2: Bonjour à toutes et à tous. Comme tous les week-ends, on revient sur les informations de la semaine. Chaque jour en France, 2 à 3 personnes meurent faute d'avoir pu recevoir une greffe à temps. À l'approche de la journée nationale du don d'organes, c'est lundi, l'agglomération de Carcassonne s'engage dans la sensibilisation en devenant territoire ambassadeur du don d'organes. Une charte a été signée avec le centre hospitalier de Carcassonne et le collectif Greffe Plus pour encourager les habitants à parler de leur choix à leurs proches. Car si la majorité des Français se disent favorables au don d'organes, le sujet reste souvent tabou au sein des familles. Nouveau rebondissement sinon dans le dossier Fibre Excellence. Alors que le tribunal de commerce devait se prononcer sur l'avenir du groupe Papetier, l'audience a été reportée au 6 juillet. En cause, l'arrivée de dernière minute d'un investisseur français de premier plan qui a manifesté son intérêt pour le projet. Il s'agit de l'homme d'affaires Mathieu Pigasse. Le tribunal lui laisse jusqu'à la fin du mois pour formaliser une offre. Ce délai supplémentaire redonne un peu d'espoir aux salariés du site de Saint-Gaudens, à l'arrêt depuis plusieurs semaines et toujours menacé par une liquidation judiciaire. Incroyable retour au sommet de l'actu pyrénéenne, sinon la croix historique de l'Aneto, disparue depuis 2 mois après un acte de vandalisme, a été retrouvée par hasard par la Guardia Civile espagnole. Repérée depuis un hélicoptère, elle était partiellement enfouie sous la neige au pied d'une falaise de 200 mètres. Cet emblème de 100 kilos a été récupéré, transporté à Bénasque pour être expertisé. En attendant, un jeune paysagiste de Montauban, Maël Le Lagadec, avait lui fabriqué et installé une croix de remplacement en bois, mais voilà, celle-ci avait aussi était vandalisé. Soulagé par la découverte de la croix originale, le jeune homme veut maintenant restaurer d'autres croix de montagne dégradées, notamment au col de la Crouzette en Ariège, où un repère vieux de 300 ans a été détruit l'an dernier. Et puis enfin, on part à Limoux, dans l'Aude, où un cycle de conférences vient d'être lancé pour sensibiliser les habitants aux risques naturels et renforcer ce que les organisateurs appellent la culture du risque. Cette initiative de la communauté de communes du Limouxin et des Pyrénées-Audoises débute avec un focus sur les incendies dans un contexte de sécheresse plus fréquente et de végétation fragilisée. Les intervenants ont insisté sur la prévention, notamment le débroussaillement autour des habitations et la nécessité de mieux connaître les bons réflexes. Objectif: mieux préparer les habitants face à des risques jugés en hausse dans les années à venir. Bon week-end à vous sur Pyrénées FM.

0: Donna Summer sur Pyrénées FM, sympa, hein, les petits plats de Valérie, tous les jours de la semaine à 11h30. Cette semaine, nous étions à Saint-Lizier, en plein cœur du Couseran, dans l'un des plus beaux villages de France, au Carré de l'Ange, à découvrir, moi je vous le dis. Et la semaine prochaine, donc dès demain à 11h30, nous irons à Aureville, en Haute-Garonne, à deux pas de Toulouse, au restaurant En Marge. Enfin, au restaurant, c'est une table étoilée, c'est quand même bien. 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
1: 17h sur Pyrénées FM.
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0: Et voici l'info Pyrénées FM. Bonsoir Léa Guichou.
1: Bonsoir à tous. La vigilance rouge canicule s'étend. Elle concernera demain 49 départements des Pyrénées-Atlantiques et la région parisienne, Bretagne incluse. 54 départements seront en alerte orange. La barre des 40 degrés a été dépassée aujourd'hui à Biscarrosse dans les Landes ou encore à Cazaux en Gironde. Une nouvelle cellule interministérielle de crise prévue ce soir à 18h. Les directeurs de cabinet des ministres concernés par la canicule se réuniront autour du directeur de cabinet du Premier ministre. La chaleur qui va peser sur la fête de la musique ce soir, la consommation d'alcool dans la rue est interdite dans les départements en vigilance rouge. Plusieurs villes ont annulé l'événement. À Paris, la fête est maintenue, mais avec un dispositif de sécurité maximal. 4800 policiers et gendarmes mobilisés ainsi que 2500 pompiers. Des bateaux de la brigade nautique sont aussi engagés pour prévenir le risque de noyade. Une enquête ouverte dans le Gard pour meurtre sur mineur de moins de 15 ans. Un garçon de 2 ans a été retrouvé mort chez sa mère. Il présentait des ecchymoses sur le corps, indique le procureur. Son autopsie aura lieu demain. La mère, âgée de 20 ans, a été placée en garde à vue. Ils étaient à l'isolement depuis 6 semaines. Les 4 passagers français du MV Ondus vont quitter l'hôpital. Aucun d'entre eux n'a contracté le virus. Ils avaient été confinés dans des chambres spéciales après la détection d'un cas d'antivirus sur le navire de croisière. Une Française, elle, est toujours en réanimation. Le vice-président américain J.D. Vance qualifie d'historique les négociations engagées en Suisse avec l'Iran. Ces pourparlers ont commencé aujourd'hui. L'objectif est de finaliser un protocole d'accord pour mettre fin aux hostilités au Moyen-Orient. Ces journées à Venise pourraient bientôt coûter plus cher. La municipalité envisage de faire payer 30 à 50 euros le ticket d'accès les jours les plus chargés de l'année pour lutter contre le surtourisme. La Coupe du monde de football à suivre ce soir, Espagne-Arabie Saoudite à 18h et Belgique-Iran à 21h. Cette nuit, le Cap-Vert affrontera l'Uruguay avant le match Égypte-Nouvelle-Zélande. Bonne fin de journée à notre écoute.
0: 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Merci d'avoir choisi Pyrénées FM. La semaine prochaine, on sera là. Ethan l'après-midi, Valérie à 10h et moi le matin, 6h-10h, dans le Réveil des Pyrénées avec Claire Vivapro, notre journaliste qui est là tout au long de la journée. Nos journalistes à retrouver aussi sur pyrénéesfm.com et sur notre appli. Dans un instant, le long du canal du Midi, c'est là que je vous emmène. Il y a la météo, il y a Joy, Jonathan et Michel Delpech dans les souvenirs sur Pyrénées FM. Vous allez chanter avec nous.

On continue hein, de la chaleur encore demain, comme aujourd'hui, des orages près de nos montagnes. Ce sera le cas aussi demain. Des orages possibles du Haut-Béarn jusqu'aux montagnes catalanes, sinon du beau temps partout ailleurs. Dans nos montagnes aussi, hein, le matin. Et pour les températures, demain, il va faire entre 19 et 38 degrés à Limoux et à Lattes-les-Bains. On aura entre 21 et 36 degrés à Dreuil et à Mirepoix. Il fera demain entre 20 et 36 degrés à Marquichane et à Eousse en Conflent.

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0: Daylight sur Pyrénées FM. On fête les 30 ans de l'inscription du canal du Midi ici dans notre région. Canal du Midi qui est inscrit au patrimoine mondial de l'UNESCO et plein de rendez-vous tout au long de l'été pour fêter tout ça. D'ailleurs, en ce moment et depuis hier, vous courez, il y a un triathlon, le triathlon de Revel Saint-Féréol, le Breathe Man, pour aussi fêter notre canal du Midi, parce que le lac de Saint-Féréol, je vous rappelle, c'est lui qui fournit en eau, entre autres, le canal du Midi. Ça passe par la Rigole et ça descend en direction du Lauragais jusqu'au seuil de Norouze. Toujours chouette hein, de découvrir tout ça. C'est vrai que c'est assez impressionnant comment ce canal du Midi accueille les eaux de la Montagne Noire grâce à Pierre-Paul Riquet. Vous restez là dans un instant. Retour sur l'info de la semaine. John Legend et Julien Clerc aussi sur Pyrénées FM.
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0: ce dimanche après-midi, notamment sur l'autoroute A61 au niveau de Carca. Attention sur la route nationale 20, ici en redescendant du Pas de la Cage, je vous accompagne, notamment à Tarascon, ça peut ralentir. Là, c'est le retour sur l'info, Claire Duvapro.
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2: Bonjour à toutes et à tous. Comme tous les week-ends, on revient sur les informations de la semaine. Cet été, les pompiers européens seront en renfort dans le sud de la France. À partir du 1er juillet, 80 sapeurs-pompiers roumains et 8 véhicules seront stationnés à Perpignan dans le cadre du mécanisme européen de protection civile. Leur mission, épauler les secours locaux face au risque d'incendie dans les Pyrénées-Orientales, mais aussi dans l'Aude. Ces équipes seront intégrées au dispositif français et pourront être déployées rapidement sur les secteurs les plus exposés. Une mesure qui intervient après une année dernière marquée par des feux exceptionnels en Europe et par l'incendie majeur des Corbières. Avez-vous des téléphones portables sinon qui traînent dans votre tiroir? Si oui, c'est le moment de les recycler. La ville de Carcassonne s'engage aux côtés d'Écosystème dans la grande collecte solidaire de téléphones portables. C'est jusqu'au 3 juillet. Leur objectif, récupérer un maximum d'appareils. Les habitants sont invités à déposer leurs anciens téléphones, même cassés ou obsolètes, dans l'un des deux points de collecte répartis dans la ville de Carcassonne, l'hôtel de ville et la cité des sports. En Ariège, maintenant, la carte scolaire continue de susciter de vives tensions dans plusieurs collèges. À Axe-les-Thermes et Lavelanet-Pasteur. Parents d'élèves et élus contestent la suppression de classes annoncée pour la rentrée. À Axe, la fermeture d'une des deux sixièmes conduirait à des effectifs dépassant 30 élèves par classe, tandis qu'à Lavelanet, la perte d'une troisième est aussi dénoncée malgré le classement en éducation prioritaire. Les équipes éducatives pointent un déséquilibre et redoutent une dégradation des conditions d'enseignement. L'inspection académique a reçu les délégations locales, mais les perspectives de révision des décisions restent limitées. Et puis enfin, la région Occitanie lance un vaste projet de cartographie de ces milieux naturels, présenté comme inédit à l'échelle européenne. Doté d'un budget de 2 millions d'euros, l'initiative vise à mieux connaître et suivre l'évolution de la biodiversité grâce à un croisement de données satellites, de relevés de terrain et d'outils d'intelligence artificielle. Plus d'une trentaine de botanistes sont mobilisés sur l'ensemble du territoire régional pour établir un inventaire des écosystèmes, notamment des zones humides très menacées. L'objectif affiché est de disposer d'une carte actualisée chaque année pour éclairer les décisions publiques en matière d'aménagement et de protection de l'environnement. Bon week-end à vous sur Pyrénées FM.

0: Queens sur Pyrénées FM. Quel bonheur d'être en montagne en ce 21 juin. Peut-être allez-vous observer les étoiles, hein, ce ciel magique. Toujours Vénus et Jupiter, pas très loin de la Lune. Vous regardez tout ça. Et puis si vous pouvez faire des photos, c'est bien. On attend les photos, il faudra un superbe, bel appareil photo. On attend l'éclipse de Lune, ce sera au mois d'août, hein. On verra tout ça aussi dans nos montagnes, ça va être magique, on en reparlera. Shakira dans un instant, sinon, et Zaz sur Pyrénées FM.
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0: Zazie sur Pyrénées FM. La semaine prochaine, on parle du Tour de France avec plein de cadeaux à gagner. 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En attendant le retour de l'info et la musique, c'est sur Pyrénées FM.
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1: Pyrénées FM, il est 18h.
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0: Et voici l'info Pyrénées FM. Bonsoir Léa Guichou.
1: Bonsoir à tous. C'est un chiffre historique du jamais vu en France. 49 départements seront demain en vigilance rouge à cause de la canicule. Des Pyrénées-Atlantiques à la région parisienne, Bretagne incluse. Près de 35 millions de personnes vont être concernées par cette alerte maximale, soit plus de la moitié de la population métropolitaine. De nouveaux départements pourraient basculer en rouge mardi. La chaleur qui va peser sur la fête de la musique ce soir, la consommation d'alcool dans la rue est interdite dans les départements en vigilance rouge. À Paris, la fête est maintenue, mais avec un dispositif de sécurité maximal. Certains établissements scolaires n'accueilleront pas les élèves demain, ou en tout cas à minima. Cela concerne 845 écoles et collèges. Le ministre de l'Éducation nationale ajoute que 1800 établissements seront ouverts, mais aménageront leurs horaires en libérant les enfants l'après-midi. Par ailleurs, le PDG de la SNCF recommande aux voyageurs les plus vulnérables d'éviter de prendre le train pendant la canicule. On ne peut pas écarter les incidents sur le réseau, précise Jean Castex. Dans l'actualité aussi, une enquête pour meurtre ouverte dans le Gard. Un garçon de 2 ans a été retrouvé mort chez sa mère. Il présentait des ecchymoses sur le corps, indique le procureur. La mère âgée de 20 ans a été placée en garde à vue. Une marche contre le racisme et toutes les formes de discrimination organisée à Saint-Denis par le maire de la ville, Bali Bagayoko. Plusieurs cadres d'LFI ont participé à ce rassemblement, dont Jean-Luc Mélenchon et Rima Hassan. Nous voulons que la lutte contre le racisme soit au cœur de la campagne présidentielle, a déclaré Bali Bagayoko. Les discussions entre l'Iran et les États-Unis ont commencé en Suisse pour tenter de trouver un accord de paix. Téhéran déclare que la situation au Liban va être le principal sujet des pourparlers. Israël affirme qu'il ne se retirera pas de la zone où son armée est déployée, à l'intérieur du territoire libanais. La Coupe du monde de football, Belgique-Iran à 21h. À suivre cette nuit, Uruguay-Cap-Vert et Nouvelle-Zélande-Égypte. Les Bleus joueront demain leur deuxième rencontre de ce mondial, match contre l'Irak. Très bonne soirée à tous.
0: 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Merci, on parle aussi de la Coupe du Monde de foot tout à l'heure dans l'Actu Sport vers 18h40. Dans un instant, sinon, ce sera Patrick Cojolron et le Girma. On va aller faire un tour dans le Lot-et-Garonne. Mais d'abord, Jean-Louis Aubert. Et là, c'est Robert Palmer, Johnny and Mary sur Pyrénées FM.

0: Les grandes affaires criminelles du Sud, toujours avec Patrick Cojol. Bonjour Patrick Cojol.
1: Bonjour René Germain.
0: Alors aujourd'hui, nous allons en Lot-et-Garonne avec ce que l'on pourrait qualifier une affaire d'État, connue sous le nom de l'affaire Robert Luong.
1: Et oui, René Germain, nous sommes le 27 octobre 1979 à Villeneuve-sur-Lot. Un samedi d'automne, il est 22h45, il fait froid et le brouillard tombe sur la ville lorsque l'homme gare sa voiture devant son HLM du pont de Marot. Il se nomme Robert Luong, est né 38 ans plus tôt de parents vietnamiens et martiniquais. Il vit avec son épouse, dont il a deux enfants, tout en exerçant la profession de peintre en bâtiment. « Tiens, lui dit sa sœur qui l'accompagne, l'éclairage du parking ne fonctionne plus. » L'homme descend du véhicule, puis s'apprête à le fermer, lorsque deux hommes s'approchent, le ceinturent et l'immobilisent. Il ne reste plus dès lors à Robert Luong que quelques secondes à vivre, avant de prendre deux balles dans la tête. Désormais, l'affaire Luong va mobiliser tout ce que l'État français, président de la République inclus, compte de hauts fonctionnaires, de barbouzes.
0: Alors je voudrais que vous nous expliquiez pourquoi cela ressemble à une affaire d'État, disons-le, employons le mot.
1: Oui, René Germain, c'est d'emblée avec une surprenante rapidité qu'arrivent sur place les fonctionnaires de la police judiciaire. C'est le grand classique, enquête de voisinage, constatations, auditions sont faites dans la plus grande discrétion. Car autant l'avouer, l'homme est connu, et bien connu. Alors non pas que ce soit un voyou de la pire espèce, non pas du tout. Au contraire, l'homme est honnête, merveilleux, charmant et toujours prêt à rendre service. Mais voilà tout de même plusieurs mois qu'il se trouve, entre guillemets, filoché par des barbous ainsi que par des enquêteurs de la DST, de la surveillance du territoire. Un espion peut-être? Pas du tout. Non, pire. L'homme a une maîtresse. Maintenant, je vous explique tout. En 1968, Robert Luong est artisan peintre donc, à son compte, sur la commune de Sainte-Livrande, lorsque des difficultés de trésorerie l'incitent à tenter l'aventure sous les cieux africains. 3 ans au Gabon lui forge ainsi une nouvelle expérience professionnelle avant de regagner Villeneuve durant une année, puis de repartir sur place, avec femme et enfants pour 3 ans de plus. Et un jour, à Libreville, il rénove un magasin de vêtements pour enfants appartenant à la sœur de l'épouse du président Bongo, lorsque celle-ci lui présente une charmante visiteuse. Celle-ci se prénomme Marie-Joséphine, se montre vraiment avenante et n'est autre que la toute puissante femme du non moins puissant président Bongo. Malheur, en effet, à celui qui résiste à la sympathie de Marie-Jo. Si tel est le cas, perte de travail, expulsion, voire tabassage, sont monnaie courante. Mais malheur aussi, bien sûr, à celui qui ne lui résiste pas. Ne dit-on pas d'ailleurs que dernièrement, un Togolais réparateur de machines à écrire a soudainement disparu. Et ce jour-là, entre Marie-Jou et le jeune peintre, le courant passe, et même très bien. Car pour cette femme qui n'a pas d'enfant et qui passe son temps à consulter les gynécologues et à hanter les maternités du pays pour aller au bout de l'ennui, le charisme de l'homme et total. Alors ce sont des regards, des paroles, des mots doux, et puis ce sont des travaux effectués au palais présidentiel, des réceptions, de l'argent, le tout noyé dans une idylle que les espions rapportent au plus vite au président Bongo. En ce début de janvier 1979, c'est en premier lieu à une interpellation de la police gabonaise que l'artisan doit faire face. Mais que me reproche-t-on ? Leur dit-il. Infraction à la législation sur le séjour des étrangers, attentat à la pudeur, fraude fiscale et trafic de drogue, lui répond-on. Dès lors, la lourde machine répressive du pouvoir gabonais est en marche. Robert Luong est aussitôt placé au secret pour y être interrogé avec le plus de rigueur possible. Quelques heures plus tard, tombe la décision. Expulsion. Le temps de récupérer ses affaires, l'artisan est alors confié à la surveillance d'un policier camerounais nommé Diop. Dans quelques jours, le rendez-vous fixé au sein des locaux du contre-espionnage gabonais permettra de procéder concrètement au départ et au retour vers la France de l'indésirable.
0: Alors Patrick Cojol, l'expulsion ne va pas se passer tout à fait sans souci.
1: Et effectivement, un petit problème René Germain, car le jour prévu pour l'expulsion, Luong échappe à la surveillance de son cerbère avant d'être enfin retrouvé. Aussitôt, Diop et un autre ange gardien, disons, sont convoqués par la présidence et reçus par Bongo lui-même. Là, installé dans son immense bureau orné de photos de famille et de son épouse, le discours est on ne peut plus clair. Vous voyez ce document ? c'est la déposition par laquelle Leung reconnaît être dans le pays en situation irrégulière et s'être livré à un trafic de drogue et de revues pornographiques. Voilà 10 000 francs français en liquide. À vous maintenant de ramener Leung en France et de veiller à ce qu'il ne bouge pas, à ce qu'il ne bouge plus de Villeneuve-sur-Lot pendant au moins 10 jours. Ma femme vient de partir à Paris et menace de tout raconter de sa liaison s'il arrive quoi que ce soit à son protégé. Ceci dit, faites en sorte qu'il ne se rencontre pas. Le lendemain, 16 janvier, il est 10 heures, lorsque le luxueux avion du président gabonais embarque à son bord Robert Leung. Ses deux gardes, ainsi qu'un ancien inspecteur divisionnaire français en retraite, baptisé Casimir. Le tout sous l'étroite surveillance des hommes du mercenaire Bob Denard et de sa société Horus, bras séculier d'Elf et du contre-espionnage français chargé à Paris de surveiller ce personnage clé du régime qu'est la présidente. En ce début d'après-midi du 16 janvier, le Mystère 20 survole l'Algérie. Le voyage se déroule sans problème, mais Leung est inquiet. Déjà, a-t-il sans doute frôlé la mort lors de sa première mise au secret avant de bénéficier de l'influence positive de sa maîtresse. Mais maintenant oui, il a peur. Certes, ces deux gorilles lui affirment que leur présence n'est qu'une protection contre la colère des Gabonais, mais lui, il sait. Il sait que Diop a les mains rouges de sang et que le contre-espionnage gabonais est réputé pour le raffinement de ses sévices. Et puis dans l'avion, il y a cet homme, ce blondinet, qui s'est assis dans son fauteuil à Libreville et qui n'a pas ouvert la bouche depuis. Un as de la gâchette, paraît-il, officiellement en partance pour un stage de tir à Toulouse.
0: Alors, la police de l'air et des frontières, juste à ce moment-là, va recevoir un avis, une indication.
1: Exactement à 15h, un message de Paris tombe sur le téléscripteur de la PAF, de la police de l'air et des frontières de Marignane. Arrivée imminente de Robert Leung, expulsé du Gabon pour trafic de drogue et de matériel pornographique, homme accompagné de deux militaires gabonais, du responsable du contre-espionnage gabonais et d'un inspecteur français. Il est environ 16 heures quand l'avion présidentiel se pose à Marignane. Quelques minutes plus tard, Leung et son escorte se retrouvent dans le bureau du commissaire de la PAF et sans passer par les contrôles habituels. Je me rends à Paris pour acheter aux fonctionnaires locaux les képis et les casquettes que l'on ne peut pas acheter à Libreville, lui explique le fonctionnaire en retraite. Quelques photocopies de passeport et du décret d'expulsion. Et voilà tout ce petit monde en passe de poursuivre sa route quand le dit Casimir demande une voiture et une escorte pour amener Leung à Villeneuve-sur-Lot. Autrement dit, ce qu'il demande, c'est que la police française se rende complice d'une séquestration arbitraire. Je ne peux pas vous fournir de tels moyens, lui répond alors le commissaire de la PAF, après avoir passé quelques coups de fil. Leung est français, inconnu sur le territoire, et se voit donc libre de ses mouvements. Mais composez ce numéro, lui rétorque aussitôt son ancien collègue, en lui tendant une carte de visite. Vous verrez, les problèmes devraient s'atténuer. Deux minutes plus tard, un compromis est trouvé. Leung sera conduit par les policiers gabonais jusqu'à la gare Saint-Jean de Marseille, à bord d'un véhicule de la PAF, puis accompagné en train par ces derniers jusqu'à Villeneuve-sur-Lot. Il est 20h, peu après le départ du train, car le directeur central de la police urbaine parisienne, le préfet du Lot-et-Garonne et les renseignements généraux d'Agen sont avisés du voyage. Urgent, stop, monsieur Leung, expulsé Gabon, suite différents personnels, président Bongo, stop. Désormais, les plus hautes autorités de l'État français sont au courant de l'affaire.
0: Et là donc, cette affaire va prendre une toute autre tournure, c'est ce que nous allons voir après la pause.
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0: Les grandes affaires criminelles du Sud, avec donc cette histoire autour du président Bongo, le président du Gabon, un peintre en bâtiment, une maîtresse qui se trouve être l'épouse du président et un retour précipité en France.
1: Exactement, René Germain, et c'est donc au matin du 17 janvier que les trois hommes, donc Lyong et ses deux sbires, arrivent à Villeneuve-sur-Lot. Le lendemain, les deux Gabonais se présentent au commissariat de Villeneuve. Voilà nos ordres de mission. Nous sommes chargés de surveiller M. Lyong et de l'empêcher de se rendre à Paris. Tenons aussi à vous préciser que nous possédons chacun un revolver Smith & Wesson 38 spécial. 6 jours plus tard, le commissaire de police de Villeneuve adresse un rapport à son supérieur d'Agen. Plus tard, le dit rapport sera déchiré, puis remplacé par un autre, occultant le port d'armes illégal. Le 21 janvier, l'affaire se corse. Ce matin-là, malgré la surveillance dont il fait l'objet, Robert Lyong est introuvable. Parti avec son frère en avion-taxi jusqu'à Bordeaux, tous deux volent déjà dans un avion d'Air Inter à destination de Paris. Dans une heure à peine, les nièces de Marie-Jo vont les accueillir avant de les conduire auprès de leur tante. À l'ambassade du Gabon, la panique est à son paroxysme. Après avoir passé 2 jours en compagnie de la présidente, c'est vers Lot-et-Garonne que les deux frères volent à nouveau. Lorsque Robert Lyong pénètre quelques heures plus tard dans son appartement de Villeneuve, son épouse n'est pas seule. À ses côtés, Diop et Ndoye, ses deux gardiens sont là. Dès lors, il ne sera plus le seul à être surveillé. La présidente, qui doit bientôt revenir à Paris, le sera aussi. Et c'est le service d'action civique, ce qu'on appelait autrefois le SAC, association au service du pouvoir gaulliste, bref, des hommes de main, qui est chargé de cette mission. Durant la semaine du 4 au 11 février, le couple Bongo est sur Paris, lui dans son

0: Un appartement de l'avenue Foch, elle dans un palace. C'est bien évidemment le moment où à Villeneuve-sur-Lot, Robert Luong se décide de nouveau à fausser compagnie à ses deux protecteurs. Tout s'enchaîne. Le 6 février, Bongo, croyant trouver Luong, fait un esclandre dans l'hôtel de son épouse. Le lendemain, Luong et la présidente se retrouvent aux Champs-Élysées. « J'ai décidé de partir en Israël », annonce Marie-Jo à son amant. « Je sais qu'il y a là-bas de grands gynécologues qui peuvent m'aider. » Le 8, Luong prend l'avion pour Agen et entame les démarches pour suivre sa dulcinée. Et puis, de jour en jour, les choses évoluent. Car en ce mois de mars, si Marie-Jo semble vouloir prendre du recul, et si le couple ne se voit guère, une certitude emplit la vie de Robert Luong. Marie-Jo est enceinte. Dans les hautes sphères françaises ou gabonaises, le désarroi est total. Car manifestement, si cela est vrai, la nouvelle porte en elle les germes d'un coup d'État. Si la présidente porte un enfant que son époux n'a pas pu lui donner, peut-être quittera-t-elle son mari. C'est désormais de tous côtés que Robert Luong est surveillé. Pourtant, l'homme ne veut pas en démordre. Il aime Marie-Jo et continue de jour en jour ses assiduités. Muguet le 1er mai, rose début juin, lettre d'amour ininterrompue, bref, tout est fait pour irriter Bongo et le clan du président. Le 18 octobre, Ndoye et un ami se promènent à Villeneuve, suivi de deux voitures banalisées. 9 jours plus tard, le SRPJ de Toulouse arrivait à Villeneuve pour constater le décès du peintre.
1: L'enquête continue, bien sûr. Que dit-elle ?
0: Mais pas grand-chose, René Girmas, c'est le néant. Celle-ci ne débouchera en effet sur rien. Le magistrat d'Agen, statuant de fait sur un premier non-lieu le 15 juillet 1980, puis sur un second 4 ans plus tard. Seule chose, une lettre de désistement de la partie civile conduira au versement par une association des Amis du Gabon d'une importante compensation financière à la famille Luong. Comme le dit Claude Péan dans Affaires africaines, parfois l'intérêt supérieur de l'État vaut bien une messe noire.
1: Belle formule pour clôturer cette histoire. On rappelle qu'une autre histoire que vous racontez aux éditions TDO, c'est le Canal du Maudit. Ça date de quelques mois. Si vous l'avez raté, il faut y aller. Canal du Maudit, Canal du Midi. Vous avez fait le rapprochement. Merci Patrick Cojol.
0: Merci René Germain.

0: caravane. Ça sent les vacances. Ça, Raphaël sur Pyrénées FM Éclair Viva Pro. Le retour sur l'info de la semaine.
1: Le retour sur l'info.
2: Bonjour à toutes et à tous. Comme tous les week-ends, on revient sur les informations de la semaine. Un électrochoc judiciaire d'abord après le drame Liana. À Perpignan, le procureur de la République annonce un plan d'urgence pour accélérer le traitement des violences commises contre les mineurs. Plus de 500 enquêtes sont actuellement en cours dans les Pyrénées-Orientales. Certaines datant de plusieurs années. Une cellule spéciale a été créée jusqu'au 14 juillet pour identifier les dossiers les plus sensibles. À la rentrée, un pôle famille renforcé avec 4 magistrats doit aussi voir le jour. Le procureur reconnaît un manque de moyens et d'enquêteurs tout en affirmant que la protection des mineurs doit désormais devenir une priorité absolue. Face aux défis internationaux, sinon la France, l'Espagne et le Portugal affichent leur volonté de renforcer leur coopération. Réunis à Bayonne, les ministres chargés de l'Europe des trois pays ont échangé sur plusieurs dossiers stratégiques, notamment la défense, l'énergie, les transports et l'immigration. Les discussions ont aussi porté sur les projets transfrontaliers, avec un message rassurant concernant le maintien des financements européens et la poursuite du projet de ligne à grande vitesse entre la France et l'Espagne. La tension reste vive, sinon entre éleveurs et ours en Ariège. Après une attaque survenue le 10 juin sur l'estive du Trapèche, le préfet a autorisé des opérations d'effarouchement renforcées pour protéger un troupeau de brebis. Menées par des agents de l'Office français de la biodiversité, ces interventions ont consisté cette semaine à utiliser des tirs sonores, voire des munitions, en cas de comportement menaçant de l'animal. Malgré la présence de bergers et de chiens de troupeau, les estives subissent régulièrement des prédations. Et puis enfin, toujours agriculture, une filière locale veut reprendre la main sur l'image de la viande gasconne. En Ariège, éleveurs, bouchers et restaurateurs se mobilisent autour d'un projet visant à faire reconnaître le vrai bœuf des Pyrénées via une appellation d'origine protégée. L'objectif est de valoriser un mode d'élevage traditionnel en montagne, basé sur des mâles castrés élevés plusieurs années en estive et en transhumance. Les porteurs du projet estiment que la distinction entre bœuf et viande de vache est souvent méconnue des consommateurs. Soutenue par l'Agence des Pyrénées, la démarche doit encore être structurée avant toute reconnaissance officielle. Bon week-end à vous sur Pyrénées FM.
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0: 19h, ce sera le retour de l'info. Là, c'était Charlie Winston. Et tout de suite, on parle sport. Bonsoir.
1: Bonsoir à tous. L'Espagne et la Belgique à la recherche de leur première victoire en Coupe du Monde ce soir. Les Bleus, eux, sont à Philadelphie et peaufinent leur préparation avant l'Irak demain soir. Et puis du basket, du rugby et de la moto dans l'actu sport. On commence avec la Coupe du Monde de football. Programme très riche ce soir. L'Espagne veut donc se relancer après son match nul face au Cap-Vert en ouverture. La Roja affronte l'Arabie Saoudite. Coup d'envoi donné depuis 18h. À suivre également la Belgique. Les Diables Rouges qui ont besoin de gagner aussi après un match nul dès leur entrée en lice. Les Belges jouent contre l'Iran à 21h. Cette nuit, deux autres rencontres au programme. Uruguay-Cap-Vert à minuit et Nouvelle-Zélande-Égypte à 3h du matin. Et puis demain, c'est donc le retour de nos Bleus pour leur deuxième match dans ce mondial. Les hommes de Didier Deschamps affronteront l'Irak, match à 23h. C'est un groupe au complet qui a voyagé vers Philadelphie. Didier Deschamps et Kylian Mbappé doivent tenir une conférence de presse ce soir. En basket, Paris fera-t-elle tomber Monaco sur le rocher? Match 4 des finales de Betclic Elite. Le coup d'envoi a été donné à 18h. Les Franciliens mènent pour l'instant 2-1 dans la série. Une victoire peut leur suffire pour remporter un deuxième titre de champion de France consécutif. À basket toujours, avec un petit nouveau, Ryan Rupert a été appelé pour la première fois en équipe de France. Le joueur des Grizzlies de Memphis remplace Frank Ntilikina, blessé. En rugby, 13 joueurs supplémentaires viennent d'être appelés avec l'équipe de France pour préparer le championnat des nations cet été. Dans cette liste, on retrouve notamment les Bordelot Bégué, Mathieu Jalibert, Maxime Lucu et Damien Penaud. Le staff a donc à sa disposition 39 joueurs sur 42 possibles. Des finalistes du top 14 pourraient encore être appelés en dernière minute. L'équipe, elle, décollera mardi direction l'hémisphère sud. Premier match face à la Nouvelle-Zélande le 4 juillet. Et puis en MotoGP, victoire de Marc Marquez en Tchéquie. L'Espagnol s'est imposé sur sa Ducati et enchaîne un deuxième succès de rang cette saison. Le septuple champion du monde se replace au classement général. Le Français Fabio Quartararo, parti 13e sur la grille, a abandonné dès le deuxième tour après une chute. Bonne soirée à tous.
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0: temps de retrouver l'info Pierre ADF. Bonsoir Léna Sidibousa.
1: Bonsoir à tous. À la une, la chaleur bien sûr. Demain, ce ne seront plus 35 mais 49 départements placés en vigilance rouge pour canicule. Météo France en met 40 autres en orange. Toute la France sera sous vigilance. Même l'Hérault et la Lozère qui étaient épargnés jusqu'ici. Au total, 140 records mensuels de température ont été battus ce dimanche. 41,5 degrés à Banca dans les Pyrénées-Atlantiques. 40 en Haute-Loire dans les Deux-Sèvres ou encore en Corrèze. Les festivités sur le point de démarrer pour la fête de la musique partout en France. Un 21 juin, pas comme les autres, puisque le gouvernement a décidé d'interdire hier la consommation d'alcool dans tous les départements vigilance rouge canicule. 4800 policiers et gendarmes sont mobilisés à Paris et près de 2500 pompiers ainsi que des moyens nautiques pour éviter les noyades. Demain, les rapports des inspections générales de la gendarmerie et de la justice sur l'affaire Liana seront rendus publics, mais certaines conclusions auraient fuité, selon l'AFP. Le rapport parlerait de dysfonctionnements et d'erreurs individuelles quant au traitement d'une plainte pour viol déposée en 2025 contre Jérôme Barella, le principal suspect dans la mort de la jeune fille de 11 ans. La publicité de ces conclusions est très attendue. En Suisse, les négociations entre les États-Unis et l'Iran, 4 jours après la signature d'un protocole d'accord, mais le non-respect du cessez-le-feu par Israël qui bombarde le sud du Liban crée des tensions. L'Iran menaçait hier de fermer de nouveau le détroit d'Ormuz. Benjamin Netanyahou, lui, confirme qu'il restera au Liban aussi longtemps que nécessaire. Les pourparlers devraient durer plusieurs jours selon le vice-président américain. Et puis la Coupe du Monde à suivre ce soir. Belgique-Iran à 21h et puis Uruguay-Cap-Vert à minuit. Pour les plus motivés, Nouvelle-Zélande-Égypte à 3h cette nuit. Côté français, Didier Deschamps participera à une conférence de presse dans la soirée en préparation du deuxième match des Bleus qui se jouera demain contre l'Irak. Bon début de soirée à tous.
0: 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Merci, je vous souhaite une belle soirée avec nous sur Pyrénées FM. La météo tout à l'heure, mais d'abord Vanessa Paradis et Martin Solveig sur Pyrénées FM.

0: la météo la semaine prochaine et demain, c'est la même chose qu'aujourd'hui. Des orages parfois en montagne. On aura quand même pas mal d'orages prévus dans l'après-midi demain Canigou jusque sur le bord de l'océan Atlantique, principalement dans nos montagnes. Beaucoup de soleil partout ailleurs et toujours des températures élevées pour la saison. Il fera jusqu'à 32 degrés à Cerbère. Ça va, 38 degrés sur la région de Limoux. On aura 36 degrés cet après-midi sur l'Avelanais en montagne. Ce sera quand même plus agréable puisqu'il fera au maximum 27 degrés à Baye, à Irati sur le Haut-Pays Basque, 32 degrés à Artus. Il fera 31 degrés demain après-midi.
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0: 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Un petit peu de monde sur les routes ce soir. Prudence, hein, où que vous soyez, moi je vous accompagne. Attention notamment dans la traversée de Limoux, prudence sous le tunnel de Foix en remontant vers Pamiers. Attention au col de la Perche en redescendant vers Saillégouze. Pour la suite, Miley Cyrus et Blues Trottoir, ça fait du bien, un petit peu de pluie.
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0: Très belle soirée, bel été sur Pyrénées FM. C'est la fête de la musique ce soir partout, chez nous et aussi sur Pyrénées FM. La preuve, dans un instant, j'ai pour vous Foreigner.
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1: Bonsoir à tous. 300 rendez-vous dans Paris pour célébrer la fête de la musique. Un large dispositif de sécurité est déployé avec près de 5000 policiers et gendarmes, 2500 pompiers et la sécurité civile et nautique sur le pont. Patrice Faure, préfet de police de la capitale, s'est exprimé sur l'interdiction de consommer de l'alcool dans les départements en vigilance rouge pour canicule. On veut éviter le surincident, a-t-il justifié. Patrice Faure est clair. En cas de non-respect de cette mesure, les forces de l'ordre verbaliseront. La France qui connaît l'épisode caniculaire le plus important de son histoire, la journée de demain pourrait être la plus chaude jamais mesurée. 14 départements supplémentaires vont virer au rouge, portant le total à 49. Certains établissements scolaires n'accueilleront pas les élèves demain ou à minima. Cela concerne 845 écoles et collèges. Le ministre de l'Éducation nationale ajoute que 1800 établissements seront ouverts, mais ils aménageront leurs horaires en libérant les enfants l'après-midi. À Paris, les écoles resteront ouvertes. La première adjointe au maire explique vouloir accueillir les enfants dont la température à domicile n'est pas plus basse qu'à l'école. Ce sont ses mots. À Los Angeles, l'état d'urgence déclaré. Les pompiers luttent depuis plusieurs jours contre un incendie qui s'est déclaré dans un entrepôt de produits surgelés de près de 5000 m². La combustion d'isolant, une potentielle fuite d'ammoniac et la fonte de panneaux solaires ont compliqué les opérations. Jean-Noël Barrot sera en Suisse demain où ont lieu les négociations entre les États-Unis et l'Iran pour trouver un accord de paix. Le ministre français des Affaires étrangères y rencontrera notamment des membres du gouvernement du Qatar, alors que la délégation iranienne a quitté la table des négociations en réaction aux menaces de Donald Trump, qui avait évoqué une possible reprise des frappes si Téhéran n'empêchait pas son allié, le Liban, de, je cite, « causer des problèmes ». Et puis Tadej Pogacar remporte le Tour de Suisse. Le Slovène, qui cumule 13 victoires en 16 jours, est en forme à 2 semaines du début du Tour de France. Bonne soirée à tous.
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1: Bonsoir à tous. Jean-Noël Barrot sera en Suisse demain. Le ministre des Affaires étrangères rend visite à son homologue du Qatar. Médiateur dans les négociations entre les États-Unis et l'Iran qui s'y tiennent depuis ce matin. Mais les discussions piétinent. Téhéran a averti aucun accord ne pourra être signé sans la cessation des frappes israéliennes au sud du Liban. En réponse, Donald Trump menace l'Iran de nouvelles attaques si le Hezbollah, je cite, cause des problèmes. En France, 180 records mensuels de température ont été battus ou égalés ce dimanche, notamment dans le Cher, l'Allier et les Pyrénées-Atlantiques. Demain midi, 49 départements seront en vigilance rouge pour canicule. Conséquence d'importantes perturbations de trains prévues demain en Île-de-France. Des suppressions sur les lignes du RER B, C, D et E, ainsi que sur les Transiliens. Le RER A, lui, devrait circuler normalement un peu plus tôt dans la journée. Le PDG de la SNCF recommandait aux voyageurs les plus vulnérables d'éviter de prendre le train pendant la canicule. On ne peut pas écarter les incidents sur le réseau, a précisé Jean Castex. Dans le Cher, un violent incendie a ravagé 25 hectares de culture. 7 véhicules et une caravane ont également brûlé, selon la préfecture. Aucune victime à déplorer, mais 44 personnes qui ont été évacuées. Le département est concerné par la vigilance rouge. L'actualité, c'est aussi une enquête pour meurtre ouverte dans le Gard. Un garçon de 2 ans a été retrouvé mort chez sa mère. Il présentait des ecchymoses sur le corps, indique le procureur. La mère, âgée de 20 ans, a été placée en garde à vue. Les 4 passagers français du MV Ondus vont pouvoir quitter l'hôpital. Après 6 semaines d'isolement, aucun d'entre eux n'a contracté le virus. Une Française est toujours en réanimation. Et puis du basket, il faudra un 5e match pour connaître le prochain champion de France. Monaco est parvenu à égaliser 2 manches partout contre Paris Basket dans cette finale de Betclic Elite. À domicile, les Monégasques se sont imposés 96 à 84. Rendez-vous mardi pour l'ultime match décisif. Bonne soirée à tous.
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1: Bonsoir à tous. Être vigilant, prendre soin des autres sans pour autant se priver de faire la fête. Voilà les recommandations d'Emmanuel Macron pour cette fête de la musique. Le président de la République s'est exprimé rapidement depuis le palais de l'Élysée ce soir. Il a également annoncé qu'une nouvelle cellule interministérielle de crise se réunirait demain. On risque de connaître la journée la plus chaude jamais enregistrée en France avec 49 départements en vigilance rouge à partir de midi. Et face aux canicules à répétition, les écologistes réclament un congé climatique. Ils ont lancé une pétition en ce sens. 5 jours de congé par an pour permettre à chacun de faire face à une canicule, une inondation ou un incendie sans perte de revenus. Ce congé serait mis en place si les conditions climatiques vous empêchent d'aller travailler, mais aussi si l'école de vos enfants ferme et que vous n'avez pas de solution pour les garder, précise sur LCI la patronne des écologistes Marine Tondelier. Les festivités du 21 juin en cours dans toute la France. À Paris, place de la République, le concert organisé par la France Insoumise a bien lieu. Il avait été interdit par la préfecture de police pour risque de troubles à l'ordre public. En cause, la présence de personnalités engagées comme le rappeur Medine ou le comité Adama, avant que le tribunal administratif n'autorise finalement l'événement. Présent sur place, le député insoumis Raphaël Arnaud a pris la parole, première fois depuis la mort de Quentin de Rancalion et l'association de l'élu à la Jeune Garde. L'Iran a claqué la porte. Les négociations ont débuté ce matin en Suisse entre les États-Unis et la République islamique pour trouver un accord de paix et la délégation iranienne a quitté le lieu où se tenaient les pourparlers. Réaction aux menaces lancées par Donald Trump, le président américain a déclaré pouvoir reprendre les frappes sur l'Iran si le pays n'empêchait pas ses alliés du Hezbollah de, je cite, « causer des problèmes au Liban ». Et puis la Coupe du Monde, l'Espagne sera sûre en remportant largement son match contre l'Arabie Saoudite. Score final 4-0. Voilà pour l'actu. Très bonne soirée à tous.

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1: Bonsoir à tous. Les premières conséquences dramatiques des fortes chaleurs. Trois personnes âgées de 80 à 95 ans sont décédées ce dimanche en Gironde. Annonce de la préfète Sophie Brocas. Une femme et deux hommes, tous morts dans leur domicile respectif en périphérie de Bordeaux où 41 degrés ont été mesurés. Et la journée de lundi risque d'être encore plus chaude. 14 départements supplémentaires seront placés en vigilance rouge à midi. Ils seront 49 au total, des Pyrénées-Atlantiques à la région parisienne, en passant par la Bretagne. Emmanuel Macron a annoncé qu'une nouvelle cellule de crise interministérielle sera réunie ce lundi. Dans le Cher, un violent incendie a ravagé 25 hectares de culture. 7 véhicules et une caravane ont également brûlé, selon la préfecture. 4 pompiers légèrement blessés et une cinquantaine de personnes ont été évacuées. Le département est sous alerte pour risque élevé de feux de forêt et incendies. Il n'était que 4, mais ce lundi, la liste s'allonge. 17 départements en risque élevé, puis 20 prévus mardi. L'actualité, c'est aussi Jean-Noël Barrot qui sera en Suisse ce lundi, où ont lieu les négociations entre les États-Unis et l'Iran pour trouver un accord de paix. Le ministre français des Affaires étrangères y rencontrera notamment des membres du gouvernement du Qatar, alors que la délégation iranienne a quitté la table des négociations en réaction aux menaces de Donald Trump. Le président américain avait évoqué une possible reprise des frappes si Téhéran n'empêchait pas son allié, le Liban, de, je cite, causer des problèmes. Une marche contre le racisme et toutes les formes de discrimination a été organisée à Saint-Denis par le maire de la ville, Bali Bagayoko. Plusieurs cadres de LFI ont participé à ce rassemblement, dont Jean-Luc Mélenchon et Rima Hassan. Une mobilisation qui s'est tenue avant le concert organisé par le parti Insoumis pour la fête de la musique. Et puis en escrime, nos Françaises sont championnes d'Europe de l'épée par équipe face à la Hongrie. Chez les hommes, en fleuret par équipe, il faudra se contenter de l'argent. Voilà pour l'actu, bonne soirée à tous.
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1: Bonsoir à tous. La fête de la musique bat son plein en France. Un important dispositif de sécurité a été mis en place. En cette soirée caniculaire, à Paris, 5000 policiers et gendarmes, 2500 pompiers et la sécurité civile et nautique sur le pont. Patrice Faure, préfet de police de la capitale, s'est exprimé sur l'interdiction de consommer de l'alcool dans les départements en vigilance rouge pour canicule. On veut éviter le surincident, a-t-il justifié. Patrice Faure est clair, en cas de non-respect de cette mesure, les forces de l'ordre verbaliseront. Des tensions ont rapidement été observées dans les rues de la capitale. Ce lundi, à 18h, une nouvelle cellule interministérielle de crise se réunira. Selon BFM TV, le Premier ministre Sébastien Lecornu ne devrait pas être présent. Pour rappel, 49 départements seront placés en vigilance rouge à midi et 17 sont concernés par un risque élevé de feux de forêt et d'incendie. C'est au moins la cinquième victime de noyade en deux jours, tous adolescents. À Poitiers, un jeune de 16 ans meurt noyé dans une rivière. Samedi, c'était en Dordogne qu'un garçon de 17 ans a perdu la vie. Un autre a été piégé par les vagues et la marée à Dunkerque et deux adolescents de 15 ans sont aussi décédés à Besançon. Ils se baignaient dans le Doubs où la baignade est interdite. Elle devait décoller dimanche soir au jardin des Tuileries. La vasque olympique ne s'est finalement pas levée. D'importantes rafales de vent ont créé un contexte défavorable, à condition que les futures conditions météo le permettent. La vasque, symbole des Jeux de Paris 2024, devrait s'élever tous les soirs dans le ciel parisien jusqu'au 14 septembre. Les quatre passagers français du MV Ondius vont pouvoir quitter l'hôpital. Après 6 semaines d'isolement, aucun d'entre eux n'a contracté le virus. Une Française est toujours en réanimation. La Coupe du Monde, déception pour la Belgique. Les Diables Rouges concèdent un nouveau match nul face à l'Iran. Aucun but au compteur dans cette rencontre. Et puis c'est le retour d'une légende du tennis féminin. À 44 ans, Serena Williams sera bien inscrite dans le tableau simple de Wimbledon qui démarre le 29 juin. Bonne soirée à tous.

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1: Bonsoir à tous. C'est un chiffre historique du jamais vu en France. 49 départements seront en vigilance rouge ce lundi midi à cause de la canicule. Des Pyrénées-Atlantiques à la région parisienne, Bretagne incluse. Près de 35 millions de personnes vont être concernées par cette alerte maximale, soit plus de la moitié de la population métropolitaine. De nouveaux départements pourraient basculer en rouge mardi. Et en parallèle, l'alerte aux feux de forêt et aux incendies évolue aussi. Ce lundi, 17 départements sont concernés par une vigilance aux risques élevés. Il n'était que 4 ces derniers jours. Mardi, la liste pourrait encore être amenée à s'allonger. Dans le Cher, un violent incendie a ravagé 25 hectares de culture. 7 véhicules et une caravane ont également brûlé, selon la préfecture. 4 pompiers légèrement blessés et une cinquantaine de personnes ont été évacuées. Parmi les conséquences des fortes chaleurs, 3 personnes âgées de 80 à 95 ans sont décédées ce dimanche en Gironde, annonce de la préfète Sophie Brocas. Une femme et 2 hommes, tous morts dans leur domicile respectif en périphérie de Bordeaux où 41 degrés ont été mesurés. La ministre de la Santé Stéphanie Rist affirmait dans la soirée de dimanche que les appels au SAMU avaient augmenté de 20 à 30%. Une situation normale mais que les services d'urgence n'étaient pas encore surchargés. L'Iran a claqué la porte. Les négociations ont débuté dimanche en Suisse entre les États-Unis et la République islamique pour trouver un accord de paix. Et la délégation iranienne a quitté le lieu où se tenaient les pourparlers. Réaction aux menaces lancées par Donald Trump, le président américain a déclaré pouvoir reprendre les frappes sur l'Iran si le pays n'empêchait pas ses alliés du Hezbollah de, je cite, « causer des problèmes au Liban ». Ce lundi, publication des rapports des inspections générales de la gendarmerie et de la justice sur l'affaire Liana. Des conclusions très attendues alors que l'affaire révèle d'importants dysfonctionnements judiciaires. Et puis, les Bleus se préparent pour leur deuxième match de Coupe du Monde. Ils affrontent l'Irak ce lundi soir. En conférence de presse, Didier Deschamps a rappelé qu'il ne fallait pas sous-estimer l'adversaire. Bonne soirée à tous.
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1: Bonsoir à tous. Les premières conséquences dramatiques des fortes chaleurs. Trois personnes âgées de 80 à 95 ans sont décédées ce dimanche en Gironde. Annonce de la préfète Sophie Brocas. Une femme et deux hommes, tous morts dans leur domicile respectif en périphérie de Bordeaux où 41 degrés ont été mesurés. Et la journée de lundi risque d'être encore plus chaude. 14 départements supplémentaires seront placés en vigilance rouge à midi. Ils seront 49 au total, des Pyrénées-Atlantiques à la région parisienne, en passant par la Bretagne. Emmanuel Macron a annoncé qu'une nouvelle cellule de crise interministérielle sera réunie ce lundi. Dans le Cher, un violent incendie a ravagé 25 hectares de culture. 7 véhicules et une caravane ont également brûlé, selon la préfecture. 4 pompiers légèrement blessés et une cinquantaine de personnes ont été évacuées. Le département est sous alerte pour risque élevé de feux de forêt et incendies. Il n'était que 4, mais ce lundi, la liste s'allonge. 17 départements en risque élevé, puis 20 prévus mardi. L'actualité, c'est aussi Jean-Noël Barrot qui sera en Suisse ce lundi, où ont lieu les négociations entre les États-Unis et l'Iran pour trouver un accord de paix. Le ministre français des Affaires étrangères y rencontrera notamment des membres du gouvernement du Qatar, alors que la délégation iranienne a quitté la table des négociations en réaction aux menaces de Donald Trump. Le président américain avait évoqué une possible reprise des frappes si Téhéran n'empêchait pas son allié, le Liban, de, je cite, causer des problèmes. Une marche contre le racisme et toutes les formes de discrimination a été organisée à Saint-Denis par le maire de la ville, Bali Bagayoko. Plusieurs cadres de LFI ont participé à ce rassemblement, dont Jean-Luc Mélenchon et Rima Hassan. Une mobilisation qui s'est tenue avant le concert organisé par le parti Insoumis pour la fête de la musique. Et puis en escrime, nos Françaises sont championnes d'Europe de l'épée par équipe face à la Hongrie. Chez les hommes, en fleuret par équipe, il faudra se contenter de l'argent. Voilà pour l'actu, bonne nuit à tous.
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